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2: Le détroit d'Ormuz, théoriquement refermé par l'Iran ce samedi, ce bras de mer ô combien stratégique pour le trafic maritime mondial laisse finalement passer quelques bateaux. On fait un point aiguillage avec Nathanaël Vitran dès le début de ce journal. C'était il y a 10 ans, jour pour jour, le Royaume-Uni quittait l'Union Européenne. Un choix regretté aujourd'hui par une majorité de Britanniques. Un drôle d'anniversaire qui tombe au moment où le Premier ministre Keir Starmer annonce sa démission et confirme l'instabilité politique du pays. Après l'ONU, autour de l'Union Africaine des États-Unis et du Canada de tirer la sonnette d'alarme concernant la situation à El Obeid, la grande ville du sud du Soudan, en proie à la violence des paramilitaires des FSR. RFI a pu joindre une Soudanaise qui a quitté El Obeid. Et puis enfin, des chasseurs de buts en folie cette nuit aux États-Unis. Erling Haaland et Kylian Mbappé, affamés et auteurs de leur deuxième doublé en 2 matchs. Lionel Messi fait encore mieux, un triplé, un doublé et une place de meilleur buteur de l'histoire de la compétition. Les discussions se poursuivent donc à Lucerne, en Suisse, entre les États-Unis et l'Iran, même si les grosses pointures de la diplomatie ont quitté les lieux. Lucerne où s'est rendu notamment hier le négociateur en chef iranien, Mohammad Bahar Khalibaf, qui a affirmé à son retour en Iran que les conditions dans le détroit d'Ormuz ne retourneraient pas à celles d'avant-guerre et que la voie serait administrée par son pays, selon un média d'État iranien. Un trafic qui se poursuit en attendant dans le fameux détroit, point névralgique du conflit, avec 26 passages de navires de transport de matières premières ce lundi, selon l'agence Kepler. Samedi, l'Iran avait annoncé refermer le détroit pour protester contre la poursuite des frappes israéliennes au Liban. Mais l'on constate donc que le trafic reprend doucement, Nathanaël Vitran.
3: En fin de semaine dernière, au moment où l'Iran et les États-Unis ont signé le fameux mémorandum ouvrant une période de 60 jours pour sortir du conflit, une trentaine de navires traversaient chaque jour le détroit. Un chiffre resté globalement identique dans le courant du week-end et ce lundi, malgré les menaces renouvelées de Téhéran, ils étaient à peine moins. Une tendance qui confirme donc une reprise prudente, mais bien réelle, du trafic maritime. Dans ce détroit où transitait avant-guerre 20% du pétrole mondial. On reste toutefois assez loin des 100 à 140 passages quotidiens enregistrés avant le début du conflit. Les médiateurs pakistanais et qatariens font tout pour éviter le moindre incident. Un expert avait prévenu au moment de l'annonce du protocole d'accord. Attention, il suffira d'un missile, d'un navire touché, au pire d'un navire coulé, pour briser pour longtemps la confiance des armateurs et des assureurs.
2: Et toujours au volet négociation, le vice-président américain J.D. Vance a lui annoncé que l'Iran avait accepté d'inviter à nouveau des inspecteurs de l'Agence internationale de l'énergie atomique sur son territoire, ce que Téhéran n'a pas confirmé pour l'heure. Washington, par ailleurs, qui a annoncé la levée pour 60 jours des sanctions sur le pétrole iranien, ce qui signifie qu'il est à nouveau disponible à l'exportation vers le territoire américain, annonce qui a provoqué la chute des cours du pétrole. J.D. Vance toujours, qui a appelé hier le président libanais Joseph Aoun, appel portant sur la création d'une cellule préventive visant à mettre fin à la guerre entre Israël et le Hezbollah. Cela fait suite à l'un des engagements de Washington et de Téhéran en Suisse qui se sont entendus sur la mise en place d'une cellule de gestion des conflits, alors que doit s'ouvrir ce mardi une 5e session de discussion entre le Liban et Israël à Washington. Depuis le début de la guerre le 2 mars, discussion auxquelles s'oppose toujours frontalement le Hezbollah. La Grande-Bretagne a dit goodbye à Keir Starmer ce mardi, qui n'aura finalement pas tenu 2 ans au poste de Premier ministre. Le travailliste, arrivé au pouvoir en juillet 2024, a annoncé sa démission. Lui qui était partisan d'un rapprochement avec l'Union européenne. Hasard du calendrier, alors que ce 23 juin 2026 marque les 10 ans du Brexit. En 2016, souvenez-vous, le Royaume-Uni votait pour sortir de l'UE à 52%. Aujourd'hui, ce choix est regretté par une majorité de Britanniques. 2/3 d'entre eux estiment que cette sortie de l'Union continentale était une mauvaise idée. C'est le cas de Jeffrey Fletcher, ce londonien qui avait voté pour sortir de l'UE en 2016. Aujourd'hui, il n'est pas vraiment satisfait du résultat.
4: Since Brexit...
5: Depuis le Brexit, l'immigration est devenue hors de contrôle. Les allocations aussi. Notre défense est devenue pathétique. Je suis très mécontent de cette idée ridicule de frontière entre l'Angleterre et l'Europe. Maintenant que nous allons en France, on doit donner nos empreintes digitales. C'est ridicule. Ça n'a aucun sens. Est-ce que je voudrais retourner dans l'Union européenne ? Non, parce que l'Union européenne nous imposerait des conditions inacceptables.
2: Des propos recueillis par Emeline Vin, les 10 ans de Brexit sur lesquels nous reviendrons tout au long de la journée sur RFI. RFI, les 5h05 à Paris comme à Khartoum, au Soudan. La pression s'intensifie sur le chef des forces paramilitaires, le général Hemeti. Pression internationale pour suspendre toute attaque sur la ville de El Obeid. Hier, les États-Unis ainsi que le Canada et l'Union africaine ont à leur tour exprimé leur profonde inquiétude face à une attaque imminente de la capitale du Nord Kordofan. Washington qui a appelé les FSR à cesser toute action susceptible de mettre en danger les civils. Ce week-end, l'ONU et plusieurs pays européens ont également fait part de leurs craintes alors que des rapports font état de l'arrivée de renforts de troupes et de véhicules armés ces dernières semaines. Les attaques de drones sont désormais quotidiennes à El Obeid, comme nous le raconte cette jeune femme. Elle s'appelle Basma Dafala. Elle a quitté la ville d'un 500 000 d'habitants l'an dernier, mais ses parents vivent toujours à El Obeid.
6: Depuis 10 jours, les attaques de drones sont quotidiennes. Elles commencent vers minuit et continuent pendant la journée. Les paramilitaires ont commencé à cibler les stations-service. Ils en ont détruites pas loin d'une dizaine. Ils frappent également les camions qui transportent l'essence. Ils ont également bombardé une centrale électrique. Ils ciblent tous ceux dont les gens ont besoin pour leur rendre la vie plus difficile. Pour mes parents, le plus compliqué, c'est de ne pas avoir de l'eau et de l'électricité. Et puis, tout est devenu beaucoup plus cher. Cela me rend folle. Des fois, je n'arrive pas à dormir. Je suis inquiète pour eux et je les appelle tous les jours. Je leur ai demandé de partir, d'évacuer El Obeid, mais ils ne veulent pas et je ne peux rien faire.
2: Des propos recueillis pour RFI par Alexandra Branjon. Ivan Cepeda appelle au calme en Colombie. Le candidat de gauche, finaliste malheureux de la présidentielle dans le pays, a demandé du sang-froid à ses partisans, alors que la Colombie se déchire depuis la victoire d'Abelardo de la Espriella. Nouveau président d'extrême droite avec qui Donald Trump s'est dit impatient de travailler. Cet avocat millionnaire de 47 ans aura toutefois du mal à gouverner tout seul. Il devra composer avec une forte opposition au Parlement et un pays profondément divisé. Achim Lippold.
7: Le plus dur commence pour Abelardo de la Espriella. Le président élu prendra ses fonctions le 7 août prochain, mais sans véritable majorité au Congrès. Une situation que connaissait déjà son prédécesseur Gustavo Petro. Le mouvement politique du président élu d'extrême droite ne compte que quelques parlementaires. Il devra donc chercher des alliances pour faire adopter ses réformes. Un exercice délicat pour cet homme qui est un novice en politique et qui a bâti sa campagne sur un discours anti-système. Face à lui, la gauche du pacte historique de Gustavo Petro restera la principale force au Congrès. Ivan Cepeda, qui pourrait prendre la tête de l'opposition, a déjà promis une résistance sans concession au projet du nouveau président. Abelardo de la Espriella veut durcir la lutte contre les groupes armés, construire des méga-prisons inspirées du modèle salvadorien et engager une cure d'austérité à la manière du président argentin Javier Milei. Des mesures qui divisent profondément le pays. Certains observateurs tablent déjà sur une reprise des manifestations de la gauche, une transition politique qui s'annonce donc compliquée en Colombie.
2: Explication signée à Achim Lippold. D'après plus de 7 semaines de contestation, une trêve en Bolivie où l'ancien président Evo Morales a annoncé une suspension des barrages routiers dans son bastion du Chaparré. Les derniers encore actifs dans le pays depuis début mai, syndicats, groupes indigènes et cultivateurs de coca ont multiplié manifestations et blocages pour réclamer la démission de l'actuel président Rodrigo Paz sur fond de crise économique la plus grave qu'ait connue le pays depuis 40 ans. Et puis enfin, c'était un petit peu la nuit du chasseur au mondial de foot. Des chasseurs de buts qui ont visé juste, avec notamment ce doublé d'Erling Haaland avec la Norvège, son deuxième en 2 matchs, qui a permis à son équipe de l'emporter 3-2 face au Sénégal et de filer en 16e de finale. Deuxième doublé en 2 matchs aussi pour Kylian Mbappé avec la France, les Bleus vainqueurs 3-0 de l'Irak. Kylian Mbappé qui en a désormais à 16 buts en Coupe du Monde, soit 2 de moins que Lionel Messi, l'Argentin, désormais meilleur buteur de l'histoire de la Coupe du Monde. Après son triplé inaugural contre l'Algérie, le champion du monde a inscrit un doublé pour un succès 2-0 face à l'Autriche. La Pulga qui fait un saut de géant au classement des buteurs et qui entre encore un peu plus dans la légende, Baptiste Leduc.
8: 20 ans se sont écoulés entre le tout premier but de Lionel Messi dans une Coupe du Monde et le soir où il en est devenu le meilleur buteur. En 2006, c'est un jeune prodige de 19 ans qui débloque son compteur dans une victoire facile de l'Argentine contre la Serbie-Monténégro. En 2026, c'est une légende de presque 39 ans qui s'offre un énième record en ayant inscrit les 5 buts de son équipe depuis le début de son 6e mondial. S'il continue sur sa lancée, Lionel Messi pourrait bien connaître sa Coupe du Monde la plus prolifique, lui qui avait marqué 7 fois en 2022 en menant l'Argentine au sacre. Et puis peut-il s'attaquer à un autre record réputé inatteignable, celui du nombre de buts marqués en une seule édition du mondial. En 1958, le français Juste Fontaine avait scoré 13 fois. Il reste au maximum 6 matchs à Messi pour réaliser l'impossible.
2: Baptiste Leduc, et puis enfin pour être tout à fait complet sur la Coupe du Monde de foot, l'Algérie affronte en ce moment la Jordanie. On joue depuis 10 minutes 0-0 entre les deux équipes.
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2: Il est 6h à Paris, 4h en temps universel. Une demi-heure d'information. Bonjour Marion Kazanov.
3: Bonjour Arthur Ponchelet, bonjour à tous. Historien de génie résistant pendant la Seconde Guerre mondiale avant d'être fusillé, Marc Bloch entre aujourd'hui au Panthéon en France avec son épouse Simone Vidal. La cérémonie sera présidée par Emmanuel Macron. C'était il y a 10 ans, jour pour jour, les Britanniques votaient oui à la sortie de l'Union européenne. À la veille de cet anniversaire, le Premier ministre britannique Keir Starmer a annoncé sa démission, lui qui était pour un rapprochement avec Bruxelles. Bruxelles se questionne désormais sur l'avenir de ses relations avec Londres. Malgré les avancées dans leur pourparlers, il y a toujours des dissonances entre l'Iran et les États-Unis, notamment sur le dossier du nucléaire iranien. On va le voir dans ce journal. En Centrafrique, la suite du procès de l'ex-président François Bozizé, jugé pour de présumés crimes contre l'humanité. La vague de chaleur en Europe, les hôpitaux en France observent un afflux de patients, alors que certains hôpitaux ne sont pas équipés de climatisation. Et puis en football, la Norvège et la France qualifiées en 16e de finale de la Coupe du Monde. Les Bleus ont battu pour cela l'Irak 3-0 dans un match peu ordinaire, interrompu par l'orage. La Norvège, elle, s'en sort 3-2 contre le Sénégal. La France rend aujourd'hui le plus grand des hommages à Marc Bloch. L'historien et résistant français entre aujourd'hui avec sa femme Simone Vidal au Panthéon, temple des illustres de la République française. Ce sera la 6e fois qu'une panthéonisation est organisée sous la présidence d'Emmanuel Macron. Il sera présent pour la cérémonie. Une cérémonie qui consacrera l'engagement de cet historien qui a révolutionné sa discipline et défendu son pays contre le nazisme. Baptiste Coulon.
4: Marc Bloch, c'est une vie à défendre la République. 4 années au front de la Première Guerre mondiale, dont il revient décoré de la Croix de guerre. Officier remarquable, écrivent ses supérieurs. Volontairement, il s'engage dans la Seconde Guerre mondiale. Mais horrifié par la débâcle militaire française de juin 40 face aux Allemands, il délaisse les armes et prend la plume. L'historien écrit sur les causes de cette déroute, qu'il va chercher dans la faillite morale des élites de l'époque, dans le défaitisme du commandement militaire. Nos chefs ne se sont pas laissés battre, ils ont estimé très tôt naturel d'être battu. Avec cette analyse, l'étrange défaite publiée après sa mort, Marc Bloch révolutionne l'écriture de l'histoire. À ses yeux, elle n'est pas une succession de dates ou de batailles militaires, elle est aussi façonnée par des processus économiques et sociaux, une rupture analytique à l'époque qui fait aujourd'hui encore autorité. Quand il reprend les armes en 1943, c'est dans la résistance, alarmée par les lois antisémites de son pays, la France, qui désormais le rejette parce que juif. Il sera finalement arrêté puis fusillé par la Gestapo en juin 1944.
3: Marc Bloch sera donc panthéonisé avec sa femme Simone Vidal. Elle avait joué un rôle important dans les recherches de son mari. Elle avait aussi été infirmière volontaire pendant les deux guerres. On suivra cette entrée au Panthéon ce soir dans une édition spéciale sur RFI de 19h10 à 20h, heure de Paris. Le Royaume-Uni se cherche un nouveau Premier ministre. Hier, Keir Starmer a donné sa démission, fragilisée ces dernières semaines jusque dans son propre parti. Le Labour lui cherche un successeur et un favori se dessine déjà. Andy Burnham, le maire de Manchester, s'il s'affiche pro-européen, il ne veut pas pour autant revenir sur le Brexit. La sortie de l'Union européenne, c'était il y a 10 ans, jour pour jour. Alors après le départ de Keir Starmer, l'Union européenne se demande désormais comment évoluera sa relation avec Londres, Pierre Benazet.
5: Keir Starmer avait beaucoup misé sur la tenue du sommet euro-britannique cet été à Bruxelles, mais ce sommet du 22 juillet est désormais en suspens. La date n'avait été confirmée que la semaine dernière, après des mois de tergiversation. L'Union européenne affirme être en train de réévaluer sa tenue. Keir Starmer avait organisé un premier sommet euro-britannique à Londres en mai 2025, mais les Européens n'ont cessé de repousser la deuxième édition tant que le Royaume-Uni n'abandonnait pas ses lignes rouges, par exemple sur les normes agricoles ou les relations économiques et commerciales. À Bruxelles, le Brexit est toujours vécu comme une tragédie, mais tous n'en tirent pas la même conclusion. Certains préconisent le retour du Royaume-Uni dans le marché unique. D'autres estiment au contraire que l'Union doit exclusivement réfléchir à l'intégration de l'Est de l'Europe. Andy Burnham était un opposant au Brexit il y a 10 ans, mais pour lui, rien ne garantit que son arrivée à Downing Street serait le signe d'une lune de miel euro-britannique, tant l'Europe est un sujet politiquement toxique, puisque Keir Starmer lui-même refusait le marché unique, la liberté de mouvement ou l'Union douanière. Pierre Benazet, Bruxelles. RFI.
3: Je le disais, la démission de Keir Starmer hier intervenait à la veille des 10 ans du Brexit. On revient sur cet anniversaire après ce journal. Keir Starmer, dont l'action a été saluée hier par les dirigeants ukrainiens, français, canadiens. Donald Trump, le président américain, lui parle d'un ami tout en lui reprochant un manque de soutien sur la guerre en Iran. Donald Trump qui s'exprime justement sur l'Iran, sur les négociations en cours pour mettre fin au conflit. Ça se passe très bien en ce qui concerne le détroit d'Ormuz, s'est félicité le président américain. Lors d'une première session de pourparlers dimanche en Suisse, les deux parties se sont entendues sur un mécanisme pour sécuriser ce passage stratégique. Mais ce matin, l'Iran affirme qu'il restera administré par l'Iran. La situation ne reviendra jamais à ce qu'elle était avant la guerre. Sur le dossier du nucléaire iranien, le vice-président américain parle de bases solides. Selon J.D. Vance, l'Iran a accepté le retour des inspecteurs de l'Agence internationale de l'énergie atomique sur son sol. Mais ce n'est pas tout à fait de cette manière que l'Iran le présente, Guilhem Deltey.
1: Après les déclarations de J.D. Vance, l'Iran a bien confirmé qu'il allait coopérer avec l'Agence internationale de l'énergie atomique. Mais pour Téhéran, il ne s'agit pas d'un changement de politique, mais de la continuation de celle menée actuellement. Les interactions avec l'AIEA se feront conformément aux autorisations de l'Assemblée consultative islamique et aux décisions du Conseil suprême de sécurité nationale, a précisé le porte-parole du ministère des Affaires étrangères. Et la précision est lourde de sens. L'Assemblée consultative islamique, c'est le Parlement qui a voté il y a tout juste un an à la suite de la première guerre lancée par Israël et les États-Unis contre l'Iran, une loi suspendant la coopération avec l'AIEA. Tout travail avec l'agence onusienne nécessite désormais une dérogation expresse du Conseil suprême de sécurité nationale. Et depuis un an, celui-ci n'a autorisé que des inspections des sites nucléaires les moins controversés. Téhéran se défend donc d'avoir fait une grande concession au vice-président états-unien. Et J.D. Vance s'est finalement montré plus prudent. On ne peut pas se fier aux paroles des gens, il faut se fier à ce qu'ils font réellement, a-t-il déclaré au moment de quitter la Suisse.
3: En tout cas, après ces discussions sur le nucléaire, les États-Unis ont suspendu leurs sanctions sur le pétrole iranien pour une durée de 2 mois. Sur le Liban, l'Iran et les États-Unis se sont entendus pour mettre en place une cellule de gestion des conflits. Si le pays connaît une accalmie depuis dimanche, le premier ministre israélien Benjamin Netanyahou répète que son armée restera dans le sud, qu'elle a une liberté d'action totale pour neutraliser toute menace dans la région. Depuis le mois de mars, les affrontements entre Israël et le Hezbollah ont détruit 11 000 bâtiments et fait près d'1,4 milliard de dollars de dégâts au Liban. C'est le constat d'une étude du PNUD, le programme des Nations Unies pour le développement, et du CNRS, le Conseil National de la Recherche Scientifique, conseil lié au gouvernement libanais. On est en direct de Beyrouth pour revenir sur ces pourparlers dans une heure. RFI 5h08 à Bangui, en République centrafricaine. Le procès de François Bozizé se poursuit devant la Cour pénale spéciale. L'ancien président est jugé depuis le 16 juin pour de présumés crimes contre l'humanité entre 2019 et 2013 à la prison civile et au camp militaire de Bossembélé. En exil en Guinée-Bissau, l'ancien chef de l'État est jugé par contumace aux côtés de 3 anciens responsables militaires qui sont eux présents devant la juridiction. Rolf-Steve Domialeux a rencontré des victimes et des témoins qui espèrent une condamnation pour ses responsables.
6: Assis dans la salle d'audience, Jean-Pierre, ancien détenu de Bossembélé, suit avec attention les débats. Plus de 10 ans après les faits, les souvenirs demeurent douloureux.
7: Mon arrestation a été arbitraire. Pendant plusieurs mois, nous avons vécu dans des conditions inhumaines. Nous étions plusieurs centaines de victimes à être battues et torturées. Nous ne mangeons qu'une fois par semaine. Je suis tombé malade sans recevoir de soins. J'ai vu plusieurs détenus mourir dans les cellules. Aujourd'hui, je fonde beaucoup d'espoir sur ce jugement.
8: Vrai jugement anti-audience.
6: Comme lui, de nombreuses victimes espèrent que les audiences permettront d'établir les responsabilités de chacun. Marie, dont un proche est décédé après une détention à Bossembélé, attend beaucoup de cette procédure judiciaire.
9: Tout se paye ici-bas. Nous avons souffert pendant des années dans le silence. Mon frère n'est jamais revenu de sa détention. Nous ne cherchons pas la vengeance. Nous voulons simplement que ceux qui ont causé ces souffrances soient jugés et condamnés. La justice doit être rendue pour les victimes et pour les générations futures. Nous attendons vivement l'issue de ce procès.
10: La Cour pénale spéciale, où siège des magistrats centrafricains internationaux, a été créée pour juger les crimes graves commis en République centrafricaine depuis 2003. Le procès se poursuit ce mardi avec l'ouverture des débats contradictoires et l'audition d'un témoin. Rolf Estève Domerle, Bongi, RFI.
3: L'Europe n'en a pas fini avec la canicule. La température continue de monter aujourd'hui. Cette vague de chaleur est particulièrement étouffante en France. 54 départements sont placés en vigilance rouge aujourd'hui et les services d'urgence sont en première ligne. Les hôpitaux observent un afflux de patients, de personnes âgées surtout, qui souffrent donc de cette canicule. Reportage à Paris d'Alice Froussard.
11: Saint-Louis, garde infernale.
12: À chaque épisode de canicule, c'est le même rituel. Une hausse des appels au SAMU, une augmentation de la fréquentation des urgences avec des patients tous très différents. Le professeur Philippe Juvin est le chef du service des urgences de l'hôpital européen Georges Pompidou à Paris.
11: On a eu le jeune qui travaille dans un milieu fermé où il fait très chaud et il arrive parce qu'il fait un coup de chaleur et on récupère, il a 40 ou 41 degrés de température, donc des hyperthermies très sévères. Et puis vous avez les patients âgés. Ça, c'est malheureusement très fréquent, et qui vivent isolés. Ça fait 2-3 jours qu'ils ne boivent pas, ou boivent mal, et ils arrivent à la fois déshydratés et insuffisants cardiaques.
12: Ici, la salle d'attente des urgences est climatisée, tout comme les chambres des patients, elles sont fraîches.
11: Ce n'est pas le cas de tous les hôpitaux en France. Il y a des hôpitaux en France où certaines réanimations ne sont pas climatisées, là où on n'a pas progressé sur la climatisation des bâtiments. Et donc, on voit bien qu'on est très en retard.
12: Surtout, il y a la canicule à proprement parler, mais aussi tout ce qui en découle, poursuit le chef de service. Quand il fait chaud, les gens veulent se baigner.
11: Les jeunes savent moins nager qu'il y a 20 ans, et donc on a des noyades.
12: Quant aux décompensations des maladies chroniques, elles risquent de s'accélérer dès les prochains jours. Les effets de la canicule arrivent généralement 5 à 10 jours après.
3: Alice Froussard. Ce matin, le Premier ministre Sébastien Lecornu présidera, lui, une cellule de crise pour parler de cet épisode de canicule. Hier, la ministre de la Santé, Stéphanie Rist, a fait état d'une augmentation de près de 60% du nombre d'appels depuis dimanche concernant ces fortes chaleurs. Le Premier ministre français recevait aussi hier un rapport très attendu sur l'affaire Liana. Cette collégienne de 11 ans a été violée puis tuée. C'était le 4 juin dernier. L'unique suspect était déjà visé par des signalements, des plaintes pour viol, pour agression sexuelle. Le rapport remis à ses...
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0: 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Il est 7h.
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2: 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Il est 7h à Paris, 8h à Beyrouth et 5h en temps universel.
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2: Bonjour tout le monde, ravi de vous retrouver ce mardi 23 juin 2026, 10 ans très exactement après le vote des Britanniques en faveur du Brexit, le Royaume-Uni en pleine crise politique et des regrets à peine voilés. On va en parler, lui était l'un des négociateurs du Brexit pour l'Union Européenne, Michel Barnier, député, ancien Premier ministre français. Et notre invité ce matin, rendez-vous 8h20. Bonjour Martin Guez.
3: Bonjour Andréane Mélard, bonjour à toutes et à tous.
2: À la une de votre journal, Martin, l'Iran et les États-Unis se quittent. En Suisse, le Liban et Israël se retrouvent à Washington.
3: Les discussions techniques sont terminées à Lucerne, en Suisse. Selon Téhéran, d'autres reprennent aujourd'hui dans la capitale américaine. Cinquième round pour parler entre les autorités libanaises et l'État hébreu. Alors que le cessez-le-feu semble être respecté ces derniers jours, nous appellerons Paul Ralifé à Beyrouth dès le début de ce journal. C'était donc il y a 10 ans, jour pour jour, le Royaume-Uni quittait l'Union Européenne. Le fameux Brexit que beaucoup de jeunes Britanniques regrettent aujourd'hui. 23e jour de manifestation consécutive en Albanie, des protestataires qui réclament le départ du Premier ministre Edi Rama. Et puis enfin le Sénégal au bord du gouffre, c'est la panique dans la tanière après la deuxième défaite en 2 matchs des Lions à la Coupe du Monde de football.
2: Cinquième round de négociations ce mardi entre le Liban et Israël. Encore une fois, ça se passe à Washington.
3: Mais cette fois-ci, Andréane, les données de l'équation ont un petit peu changé. Alors qu'à quelques milliers de kilomètres en Suisse, les États-Unis et l'Iran se sont mis d'accord pour la création d'une cellule préventive visant à mettre fin à la guerre entre Israël et le Hezbollah. Guerre qui a fait plus de 4000 morts depuis le 2 mars au Liban, où aucune violation du cessez-le-feu n'a cependant été signalée ces 3 derniers jours. Le Liban, le retrouve notre correspondant, Paul Ralifé. Paul, Israël et le Hezbollah campent sur leur position. L'État hébreu ne compte pas quitter le sud Liban et le Hezbollah rejette toujours ses discussions à Washington.
4: Oui, Martin, mais au-delà des déclarations des Israéliens et du Hezbollah, il est clair que les négociations reprennent à Washington dans un contexte différent des précédents rounds. Même s'ils ne sont pas présents physiquement autour de la table, l'ombre de l'Iran et du Hezbollah plane au-dessus des négociateurs libanais et israéliens avec la bénédiction des États-Unis. Les arrangements convenus entre Washington et Téhéran en Suisse consacrent en quelque sorte l'échec de l'un des principaux objectifs de la guerre qui était de séparer les volets libanais et iraniens. Le dossier libanais a occupé une grande partie des discussions entre les Iraniens et les Américains. Et les deux parties ont convenu, vous l'avez dit, de la création d'une cellule de déconfliction chargée de consolider le cessez-le-feu à travers des mesures qui seront proposées ultérieurement. Ce mécanisme comprend les États-Unis, l'Iran, le Liban, le Qatar et le Pakistan. Le fait que Washington et Téhéran siègent ensemble dans une structure chargée du dossier libanais constitue une reconnaissance explicite du rôle iranien. Cela signifie aussi que les négociations directes menées à Washington entre des délégations libanaises et israéliennes apparaissent désormais comme une sorte d'extension ou de prolongement du dialogue irano-américain. L'idée d'un retrait partiel simultané entre le Hezbollah et l'armée israélienne fait son chemin. La zone pilote que le Liban proposerait serait celle de la forteresse de Beaufort et de ses environs.
3: Merci Paul Ralifé, en direct de Beyrouth sur RFI.
2: Le Royaume-Uni dit bye-bye à Keir Starmer.
3: 10 ans, jour pour jour, après avoir dit bye-bye à l'Union européenne, hasard du calendrier. Le Premier ministre travailliste a démissionné hier, un peu moins de 2 ans après son arrivée au pouvoir. Lui qui était partisan d'un réchauffement avec l'Union européenne. Une politique de rapprochement raccord avec le sentiment actuel des Britanniques qui sont de plus en plus nombreux à regretter d'avoir quitté l'UE le 23 juin 2016. Un Brexit approuvé à l'époque par 52% des votants. Un vote porté surtout par les électeurs les plus âgés aux lourdes conséquences pour les plus jeunes, bien plus pro-européens que leurs aînés. Fin du programme Erasmus qui reprendra l'an prochain, difficulté pour s'installer et travailler au sein de l'Union européenne. 10 ans après, ce sont eux qui payent les pots cassés, même si beaucoup étaient trop jeunes à l'époque pour voter. Reportage à Londres, Emeline Vin.
5: De la campagne de 2016, Adam se souvient des politiques qui venaient à la sortie de son lycée pour influencer via les jeunes le vote des parents. Aujourd'hui, ce consultant regrette surtout la liberté de mouvement.
6: Ce vote a eu un impact sur ma génération. Erasmus, travailler dans l'Union européenne. Nos parents ont pu faire tout ça, mais pas nous. La décision ne nous a pas appartenu, mais c'est nous qui en avons fait les frais.
5: Allongé dans l'herbe, le téléphone sur une playlist de pop américaine, Sophie avait 7 ans au moment du du référendum. Alors, le Brexit...
7: Je ne sais pas ce que ça a changé. J'étais trop petite pour me préoccuper des voyages, tout ça. Mais maintenant que je suis plus âgée, c'est ce que j'ai toujours connu.
5: Elle espère avoir l'opportunité d'étudier en Europe après le lycée. Le gouvernement a relancé cette année le programme Erasmus, une expérience qu'aura manqué Mike, 21 ans. Et pourtant...
8: Le pays a décidé, il faut respecter cela, c'est la démocratie. Cela ne me plaît pas, mais c'est comme ça. Ils ont choisi. Peut-être que dans 15, 20 ans, on reverra le problème.
5: Il y a 10 ans, les jeunes britanniques de moins de 25 ans avaient voté à 75% pour rester dans l'UE. Emeline Vint, Londres, RFI.
3: Et un sommet bilatéral était prévu à Bruxelles le 22 juillet entre le Royaume-Uni et l'Union européenne, censé contribuer au rapprochement entre les deux parties. Un sommet qui devrait finalement être reporté après l'annonce de la démission de Keir Starmer.
2: Appel au calme en Colombie.
3: Un appel au sang-froid d'Ivan Cepeda, candidat de gauche et finaliste malheureux de la présidentielle dans le pays, au lendemain des violences survenues notamment à Bogota ou à Cali, qui ont émaillé les rassemblements de ses partisans pour protester contre la victoire d'Abelardo de la Espriella, nouveau président d'extrême droite du pays, même si l'officialisation des résultats devrait se faire ce mercredi.
2: Une nouvelle alerte internationale au Soudan, inquiétude générale autour de la ville d'El Obeid.
3: Après les Nations Unies hier, les États-Unis ainsi que le Canada et l'Union africaine ont à leur tour exprimé leur profonde inquiétude face à une attaque imminente sur la capitale du Nord Kordofan. Washington a appelé les FSR à cesser toute action susceptible de mettre en danger les civils. L'actualité africaine marquée aussi ce matin par ces nouvelles opérations de rapatriement en Afrique du Sud, alors que le 30 juin approche, date fixée comme ultimatum par les militants contre l'immigration illégale qui ont annoncé de nouvelles actions. Les violences xénophobes qui ont déjà causé la mort d'au moins 3 personnes en Afrique du Sud selon les autorités qui craignent que le mouvement anti-immigration ne prenne de l'ampleur. Les principaux syndicats du pays ont appelé les travailleurs à ne pas prendre part à ce mouvement et à ne pas déserter leur poste. Différents groupes contestataires promettent des manifestations dans le calme, mais les pouvoirs publics se méfient de possibles débordements. Claire Bargelès.
9: Les autorités sont sur le qui-vive, ayant en mémoire les émeutes de 2021 qui avaient fait plus de 350 morts suite à l'incarcération de l'ancien président Jacob Zuma. Cette fois-ci, elles ne veulent pas être prises par surprise et l'armée pourra si besoin être mobilisée pour compléter la présence policière. C'est une opération onéreuse, comme le détaille le ministre de la police, Firoz Khachalia.
10: Ça va coûter près de 600 millions de rands à nos services. Voilà ce que représentent financièrement les tentatives de déstabilisation du pays. C'est la responsabilité de la police sud-africaine de protéger les infrastructures et d'assurer la sécurité de la population.
9: Le gouvernement devrait rencontrer différents élus locaux dans la semaine et multiplie les appels au calme et à la conduite de manifestations pacifiques. Plus surprenant, le roi des Zoulous a lui aussi pris la parole pour condamner tout recours à la violence. Et ce, alors que Missi Zoulou Zoulou lui-même, ainsi que son père, ont eu par le passé une position très ambivalente sur la question.
11: Les gens sont toujours en quête d'une vie meilleure, cherchant à voir si l'herbe est plus verte ailleurs pour eux et pour leur famille. Je vous le demande, peuple Zoulou, descendant de Chaka, ne faites pas verser du sang, ne maltraitez pas ces personnes. Elles sont pauvres, tout comme nous, c'est pourquoi elles sont ici.
9: Les violences anti-immigration illégales dans le pays ont déjà fait 3 morts cette année, selon les pouvoirs publics sud-africains, 2 ressortissants mozambicains et 1 malawite. Claire Bargelès, Johannesburg, RFI.
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3: À la capitale de l'Albanie, où des milliers de personnes ont défilé dans les rues hier pour le 23e soir de suite. Contestation à la base contre le projet immobilier de la famille Trump sur la côte adriatique. Les revendications de ce qu'on appelle la révolution des flamants roses s'étendent désormais au plan national et vise surtout le Premier ministre Edi Rama, au pouvoir depuis 2013. Reportage, Louis Seyé.
12: Chaque soir, depuis 3 semaines, Sarah et ses amis viennent crier leur colère sur les boulevards de Tirana. Enroulée dans un drapeau albanais, cette étudiante de 19 n'en peut plus d'une classe politique jugée corrompue et soumise aux intérêts mafieux.
13: Il est temps que toute la jeunesse, mais aussi les autres générations et tous ceux qui le peuvent sortent pour protester pour notre pays, car l'Albanie n'est pas à vendre. Elle appartient aux Albanais et pas à quelques bandits.
12: Toujours un mégaphone à la main, Arben Kola est l'un des animateurs de cette mobilisation. Elle dépasse aujourd'hui la seule question du projet de complexe touristique associé à la famille Trump.
14: C'est une lutte pour renverser le système. Ce n'est pas une lutte contre l'Amérique et la famille Trump. Ils ont été piégés par notre Premier ministre. Il n'a qu'une solution, démission, démission, démission.
12: D'Italie, de Suisse ou de France, depuis quelques jours, des centaines d'Albanais reviennent au pays pour participer à cette révolution des flamants roses. Olsi, 44 ans, arrive tout juste d'Allemagne.
8: Aujourd'hui, cette jeunesse est en train de changer les choses et je pourrai bientôt rentrer vivre ici avec mes enfants.
12: Alors que les manifestants réclament son départ sans condition, le Premier ministre Edi Rama continue de minimiser l'ampleur de la contestation et refuse toute concession. Louis Seyer, Tirana, RFI.
2: En France, un rapport accablant après la mort de la jeune Liana.
3: Dont le corps a été retrouvé il y a 3 semaines dans le sud-ouest du pays. Le rapport pointe une série de dysfonctionnements du parquet et de la gendarmerie en charge du dossier. Le principal suspect était un multirécidiviste. L'État français a annoncé le réexamen en urgence de 70 000 dossiers de plaintes, ce qui aboutit au placement en détention provisoire de 134 personnes. Des sanctions ont aussi été annoncées par le Premier ministre Sébastien Lecornu et par le ministre de la Justice, Gérald Darmanin, invité de TF1 hier soir. Il exclut en revanche toujours de démissionner, Charlotte Urien-Tomaca.
15: Dans la foulée de la remise du rapport ce lundi matin, Gérald Darmanin a annoncé quant à lui l'ouverture d'une enquête administrative visant la substitute de la procureure d'Auch.
16: J'engage ce soir une procédure disciplinaire, une enquête administrative pour engager des sanctions qui seront là à la hauteur des défaillances graves constatées pour le substitut du parquet d'Auch.
15: Le ministre de la Justice a par ailleurs retiré à la substitute son habilitation à mener des enquêtes et traiter des dossiers s'agissant des mineurs. Sous pression depuis les révélations sur les manquements de la justice après la mort de la jeune Liana, Gérald Darmanin a reconnu des défaillances importantes dans le traitement des signalements à la justice dans ce dossier, mais continue de balayer l'argument des moyens insuffisants, rejetant ainsi la justification des syndicats de magistrats.
16: On voit qu'il y a des défaillances très importantes qui ne sont pas dues, dans le cas très précis, à des manques de moyens ou à des problèmes quelconques. Ils sont dus, me semble-t-il, à des défaillances personnelles.
15: Quant à sa place au gouvernement, le ministre a une nouvelle fois fermé la porte à tout départ, au motif que cette défaillance ne tenait pas aux instructions que le ministère a données.
16: Évidemment que chacun a une part de responsabilité. La mienne, c'est de mettre une pression saine, en respectant l'état de droit, sur les procureurs généraux. Est-ce que nous avons tous bien fait ? La réponse est non. Évidemment que nous avons tous à nous remettre en cause.
15: Des appels à sa démission continuent pourtant de se multiplier, de LFI au RN, en passant par le Parti Socialiste.
3: Et deux gendarmes vont, eux, être mutés. Une enquête interne a été demandée par le ministre de l'Intérieur, Laurent Nunez.
2: Enfin, Martin, c'était la nuit du chasseur au Mondial de foot.
3: Les chasseurs de but qui ont visé juste Lionel Messi, d'abord auteur d'un nouveau doublé, et désormais meilleur buteur de l'histoire de la Coupe du Monde, avec 18 réalisations. La Pulga, qui a permis à l'Argentine de l'emporter 2-0 contre l'Autriche. Doublé aussi pour Kylian Mbappé, qui permet à la France de battre l'Irak 3-0. Et puis un autre doublé pour Erling Haaland, le cyborg norvégien, qui envoie les siens en 16e de finale, après leur victoire 3-2 face au Sénégal. Le Sénégal désormais au bord du gouffre, Antoine Grenier.
17: Du dépit et de l'incompréhension au sortir du match, les supporters sénégalais étaient unanimes.
18: Bah bon, c'est fini, deux défaites. On a encaissé 6 buts. Donc, même si on gagne 10 buts à 0 contre l'Irak, on avait maintenant moyen.
19: Oh, no way.
18: Notre goal est vrai, c'est moins. 6 buts encaissés, 3 buts à marquer. Bon.
20: C'est une génération qui est finie. On a gagné la CAN avec l'équipe.
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0: 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Il est 8h.
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1: Tout de suite, c'est le journal de Marion Cazanov. Bonjour Marion.
2: Bonjour Andréane.
1: Le ciel gronde à Philadelphie, mais pas de quoi intimider les Bleus.
2: Victoire 3-0 contre l'Irak et au passage, qualification pour les 16e de finale de la Coupe du Monde. Un match perturbé par la pluie, les orages interrompus 2 heures même. Les supporters ont dû prendre leur mal en patience. Les Britanniques devront aussi attendre un peu avant de connaître leur futur Premier ministre. Keir Starmer a démissionné hier, mais la course à sa succession risque de tourner court. Il y a déjà un grand favori pour Downing Street. L'Iran veut garder le contrôle du détroit d'Ormuz. L'annonce faite ce matin par Téhéran pourrait refroidir quelque peu les Américains dans le cadre des pourparlers pour mettre fin au conflit. Et puis la France rend le plus grand des hommages à Marc Bloch, l'historien et résistant fusillé par les nazis entre au Panthéon ce soir avec son épouse Simone Vidal.
1: Après le déluge, la qualification.
2: Le ciel de Philadelphie strié d'éclairs assombri par de violentes pluies, des orages lors du match France-Irak. Les dieux du foot ont grondé hier soir. Ça s'est terminé quand même par une victoire des Bleus, 3-0. Avec ce deuxième succès, la France se qualifie pour les 16e de finale de la Coupe du Monde. Un match peu ordinaire. Ces orages ont même provoqué l'interruption de la rencontre. Les spectateurs ont dû quitter les tribunes et il a fallu s'occuper en attendant, Frédéric Sudo.
3: Qu'est-ce que vous avez fait là pendant l'interruption ?
4: On a été fumés, on a bu des bières,
5: La base de tout supporter, ils ont été douchés, ils ont dû se réfugier dans les coursives du stade. Les 70 000 spectateurs du Stadium de Philadelphia n'ont pas eu le choix. Quand le tonnerre gronde, on vide les tribunes, protocole orage oblige. L'arbitre venait de siffler la mi-temps et l'équipe de France menait 1-0. Les joueurs ne sont revenus que 2 heures plus tard. Des hola, des cris, des chants qui ont accompagné leur retour. Mbappé, Dembélé et Olise ont régalé un match sans fin dont les supporters se souviendront.
6: Ouais, un peu agité avec l'arrêt du match, mais je pense que c'était quand même pour la bonne cause, pour la sécurité des gens dans le stade et pour les joueurs. C'était un peu étrange en fait, mais bon, on a fait avec. Hein. Il y a pire comme destin.
7: Complètement folle. Pendant une heure sous la pluie, mais bon, là, c'est pas, ça s'est terminé. C'est terminé. Il n'y a pas eu d'annulation de match ou quoi que ce soit, donc cool.
5: Dans 4 jours, on remet ça. L'équipe de France retrouvera la Norvège, elle aussi qualifiée, pour savoir qui terminera premier du groupe. Frédéric Suto, Philadelphie, RFI.
2: Et dans le même groupe, le Sénégal est en mauvaise posture après sa défaite 3-2 face à la Norvège. Les Lions, aux portes de l'élimination, ils devront faire un gros match vendredi face à l'Irak s'ils espèrent rester dans la compétition.
1: La presse britannique ce matin met en avant un visage.
2: Celui d'Andy Burnham, cheveux bruns, soigneusement brossés, lunettes sur le nez, le maire de Manchester est peut-être le prochain Premier ministre. Il apparaît en tout cas favori pour s'installer à Downing Street. Après la démission de Keir Starmer, il était fragilisé ces dernières semaines jusque dans son propre camp. Le parti travailliste lui reprochait de donner trop de prise à l'extrême droite. Il restera en poste jusqu'à la nomination de son successeur au plus tard début septembre. Ces londoniens rencontrés par Emeline Vint se disent soulagés de cette démission, mais pas que.
8: Entre politique critiquée et manque d'autorité, la démission de Keir Starmer est évoquée depuis 1 an, y compris au sein du Labour. Pour Andrew, électeur travailliste, cela ne pouvait plus durer.
9: Il devait partir. C'est un type bien, il a fait du bien au parti, mais il n'avait pas la bonne énergie pour diriger le pays. Il n'a pas ce supplément d'âme. Il faut du changement.
8: Lui place tous ses espoirs en un homme, Andy Burnham, ex-maire de Manchester, qui compte bien remplacer Keir Starmer, ce qui inquiète Richard.
10: Nous avons élu ce Premier ministre avec son programme. Le parti ne peut pas décider au milieu du mandat de le remplacer. Je n'ai pas voté pour cela, donc je suis un peu chafouin.
8: Le processus de succession pourrait durer plusieurs semaines. Nigel, qui soutient le parti d'extrême droite réforme UK, répète les appels de l'opposition à une dissolution du Parlement.
11: Yeah, absolutely. I think that Notre pays en a tout à fait besoin. Il faut représenter la diversité du paysage politique actuel. Starmer a été un Premier ministre inutile, il a fait des promesses vides, mais là, il laisserait le champ libre à une gauche extrême.
8: Il n'existe aucun mécanisme pour contraindre le Premier ministre à une élection anticipée. Emeline Van Londres, RFI.
2: La démission de Keir Starmer hier arrivée à la veille d'un anniversaire il y a 10 ans, jour pour jour, les Britanniques votaient pour la sortie de leur pays de l'Union européenne.
1: On en reparle après ce journal d'aujourd'hui, l'économie, et puis avec notre grand invité international, à l'époque négociateur en chef de l'UE pour le Brexit, Michel Barnier avec nous à 8h20. Marion, après une première session de pourparlers et puis des discussions techniques, place au groupe de travail.
2: Oui, beaucoup de subtilité pour parler des négociations entre l'Iran et les États-Unis. En tout cas, ces négociations semblent avancer. Les États-Unis ont temporairement levé leurs sanctions contre le pétrole iranien. J.D. Vance, le vice-président américain, se félicitait hier de bases très solides pour aboutir à un accord. Malgré la levée de ces sanctions, Téhéran a répété ce matin vouloir garder le contrôle du détroit d'Ormuz, passage stratégique pour les exportations de pétrole. L'Iran avait annoncé samedi refermer le détroit pour protester contre la poursuite des frappes israéliennes au Liban. En réalité, Nathanaël Vitran, des bateaux continue de circuler.
12: En fin de semaine dernière, au moment où l'Iran et les États-Unis ont signé le fameux mémorandum ouvrant une période de 60 jours pour sortir du conflit, une trentaine de navires traversaient chaque jour le détroit. Un chiffre resté globalement identique dans le courant du week-end, et ce lundi, malgré les menaces renouvelées de Téhéran, ils étaient à peine moins. Une tendance qui confirme donc une reprise prudente, mais bien réelle, du trafic maritime. Dans ce détroit où transitait avant-guerre 20% du pétrole mondial. On reste toutefois assez loin des 100 à 140 passages quotidiens enregistrés avant le début du conflit. Les médiateurs pakistanais et qatariens font tout pour éviter le moindre incident. Un expert avait prévenu au moment de l'annonce du protocole d'accord. Attention, il suffira d'un missile, d'un navire touché, au pire d'un navire coulé, pour briser pour longtemps la confiance des armateurs et des assureurs.
2: Nathanaël Vitran. Et sur le Liban, l'Iran et les États-Unis se sont entendus pour mettre en place une cellule de gestion des conflits. Si le pays connaît une accalmie dans les combats depuis dimanche, le premier ministre israélien Benjamin Netanyahou répète que son armée restera dans le sud, qu'elle a une liberté d'action totale pour neutraliser toute menace dans le sud du Liban. Depuis le mois de mars, les affrontements entre Israël et le Hezbollah ont détruit 11 000 bâtiments et fait près d'1,4 milliard de dollars de dégâts. C'est le constat, le chiffre donné par une étude du PNUD, le Programme des Nations Unies pour le Développement, et du CNRS, le Conseil National de la Recherche Scientifique, conseil lié au gouvernement libanais.
1: RFI 6h07 à Bamako, au Mali, des accords locaux avec des djihadistes du JNIM.
2: Pour permettre le retour des habitants d'une dizaine de villages de la région de Mopti, dans le centre du pays, ces personnes avaient fui les violences des djihadistes et elles ont fini donc par accepter des accords avec le JNIM, de se conformer à ces règles pour éviter d'être à nouveau la cible d'attaque. David Baché, avec la rédaction en Mandincan et Foulfoul des deux RFI.
13: Après avoir longtemps résisté, après s'être vidé de leurs habitants, une dizaine de villages du cercle de Bankass ont conclu ces dernières semaines des accords locaux avec les djihadistes du JNIM liés à Al-Qaïda, rendant possible le retour des populations déplacées. C'est ce dont témoigne, sous couvert d'anonymat, cet élu local.
14: Après la fête des Tabaski,
15: depuis la fête de la Tabaski, fin mai, on peut compter 14 villages concernés. Deux villages Peul de la commune de Kani, un de la commune de Dimbal, et tous les autres villages, Dogon et Peul, de la commune de Bankass. Toujours dans le cercle de Bankass, il y a aussi les communes de Dialassagou et Ségué. Là-bas, dans beaucoup de villages Dogon et Peul, les habitants sont de retour.
13: Les règles imposées par les djihadistes correspondent à leur vision de la charia. Pas d'école républicaine, voile obligatoire pour les femmes, pantalon court pour les hommes, manière de prier. En échange, les habitants peuvent enfin se déplacer librement.
15: Hier, on a eu une très grande pluie et maintenant tout le monde peut aller au champ pour cultiver. Ceux qui ont des animaux peuvent aller au pâturage. Il n'y a plus de problème.
13: Des centaines de villages sont actuellement soumis à des accords locaux de ce type dans tout le Mali et notamment dans le centre. Ces accords locaux sont tolérés, voire discrètement encouragés par l'État dans les zones où les djihadistes sont en position de force. Ce fut le cas à Bankass.
2: David Baché.
1: La chaleur gagne du terrain en Europe, particulièrement en France.
2: Elle s'étend, cette vague de chaleur, à 5 départements supplémentaires, 54 en vigilance rouge aujourd'hui. Le Premier ministre préside une nouvelle cellule interministérielle de crise ce matin. Sur le sujet, Victorien Villaume, la classe politique ne met pas en avant les mêmes priorités.
14: 5 jours de congés supplémentaires par an, ce serait finançable et surtout très utile, défend la députée écologiste Léa Ballage.
16: Il y a de nombreuses écoles, de nombreuses crèches qui sont fermées et des parents qui sont dans l'impossibilité de pouvoir se rendre au travail parce qu'ils doivent garder leurs enfants. C'est injuste de leur dire il faut que vous preniez sur vos congés payés.
14: Pas très convaincu, le député socialiste Stéphane Delautrette s'accorde en revanche à dire qu'il faut s'attaquer en priorité à l'isolation des bâtiments.
17: Là, on parle de la canicule, mais il y a des épisodes très froids, très pluvieux l'hiver. Donc la question de l'isolation des bâtiments, elle est primordiale.
14: Dans le bloc central et à droite, on rejette le congé climatique, jugé inutile pour améliorer les conditions de travail. Au RN et chez les Républicains, on plaide plutôt pour un large plan de climatisation qui ciblerait d'abord hôpitaux, EHPAD et écoles. 70% des logements aux États-Unis sont climatisés, argumente le député LR Jean-Louis Thiriot.
18: La climatisation n'émet pas de CO2 sous réserve d'être bien entretenue. Et c'est après la question des fluides de refroidissement qui doivent être bien surveillés. L'idée n'est pas de faire n'importe quoi.
14: La climatisation n'est qu'une petite partie de la solution, répond la gauche, qui dit privilégier des solutions de long terme comme la végétalisation ou l'installation massive de volets.
1: C'est donc en pleine canicule que la France rend hommage ce soir à Marc Bloch et à son épouse Simone Vidal.
2: Ils entreront tous les deux au Panthéon, temple où sont inhumées les plus grandes personnalités françaises. Marc Bloch, historien de génie, résistant pendant la Seconde Guerre mondiale, fusillé en 1944. Cela fait de lui un symbole de la relation franco-allemande. Il a donné son nom, d'ailleurs, à un institut de recherche à Berlin. L'institut lui rend hommage à sa manière avec un concours destiné aux lycéens français et allemands. Notre correspondant Pascal Thibault a assisté à la finale de ce concours.
19: Marc Bloch le patriote, ce n'est pas une litote. Contre tous les despotes pour soutenir ses compatriotes.
20: Du slam pour évoquer Marc Bloch, l'idée des deux lycées de Hambourg et de Nantes qui ont travaillé en binôme était pour le moins originale. Les participants du projet ont dû tout d'abord ingurgiter de nombreuses connaissances sur l'historien et son œuvre avant de restituer une prouesse, l'essentiel en français et en allemand et en rime. D'autres projets ont innové avec un journal télévisé de TF1 sur Marc Bloch, des bandes dessinées ou des jeux de société. À l'arrivée, c'est une autre équipe associant les mêmes lycées de Hambourg et de Nantes qui l'a emporté. Les jeunes très engagés se sont lancés dans un projet ambitieux, obtenir que la rue où se trouve leur lycée à Hambourg soit rebaptisée pour porter un jour le nom de Marc Bloch.
21: Le principe, c'est que ça soit un historien français parce que justement, on voulait symboliser l'amitié franco-allemande, parce que c'est vraiment un personnage exemplaire qui pourrait vraiment beaucoup influencer aussi l'école, etc.
20: L'actualité de Marc Bloch faisait partie du cahier des charges des lycéens. Plusieurs projets évoquaient l'intelligence artificielle ou la désinformation sur les réseaux sociaux et le message que les travaux de Marc Bloch pouvaient aujourd'hui délivrer pour faire face à ces nouveaux défis. Les lauréats du concours pourront assister sur place ce soir à la panthéonisation de Marc Bloch. Pascal Thibault, Berlin RFI.
2: Et Marc Bloch entrera donc au Panthéon ce soir et sera accompagné de sa femme Simone Vidal. Elle a joué un rôle important dans les recherches de son mari. Elle avait aussi été infirmière volontaire pendant les deux guerres.
1: Et on suivra bien sûr sur RFI cette entrée au Panthéon ce soir. Édition spéciale à suivre de 19h10 à 20h.
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1: L'agenda avec vos sorties à faire sur Lisieux pour aujourd'hui, mardi 23 juin. C'est la dernière conférence des mardis de l'archéologie. Une conférence gratuite à 18h à l'auditorium du pôle culturel sur aujourd'hui l'âge du bronze et l'âge du fer à Lisieux. Si vous voulez en savoir plus sur cette période de Lille, eh bien rendez-vous à 18h avec Annabelle Chauvito, l'archéologue du service patrimoine, qui vous parlera de tout ça dans cette conférence gratuite. Il y a du cinéma également pour ce mardi, avec deux films à retrouver au Ciné-Ilay aujourd'hui à 18h. Tout d'abord, ce sera The Mandalorian et Grogu, un film de science-fiction américain dans l'univers de Star Wars, avec donc réalisé par Jon Favreau, hein, qui avait réalisé la série Mandalorian sur Disney+, car ce film, en fait, c'est la suite en long métrage de la série, dans laquelle on retrouve Pedro Pascal dans le rôle de Din Djarin, le chasseur de primes mandalorien, qui collabore maintenant avec la Nouvelle République. Il est toujours accompagné de son fidèle petit Grogu, hein, le bébé Yoda comme on l'appelait. Ils vont devoir tous les deux protéger la galaxie des seigneurs de guerre dispersés dans l'espace après la chute de l'Empire. C'est à retrouver à 18h aujourd'hui. Ce soir à 21h, Nous l'Orchestre, un documentaire de Philippe Béziat au cœur d'un grand orchestre symphonique. Le film plonge le spectateur parmi les musiciens et leurs chefs pour vivre de l'intérieur la création musicale et comprendre en fait comment chacun trouve sa place dans le collectif. Il révèle les coulisses d'un univers aussi exigeant que fascinant. À retrouver donc ce soir à 21h. Demain, mercredi, si vous avez besoin d'aide pour créer votre espace santé sur le site du même nom, le centre de santé organise une permanence de 14h30 à 17h30. C'est sans rendez-vous. Mon espace santé, c'est un service public en ligne dans lequel vous pouvez stocker et recevoir vos documents de santé et les partager facilement avec les professionnels de santé, prendre des rendez-vous médicaux en ligne aussi. Vous allez pouvoir avoir de l'aide pour vous inscrire sur Doctolib par exemple. Venez avec votre carte vitale plus un accès à votre boîte mail. C'est demain donc de 14h30 à 17h30. Il y aura un goûter lecture demain également à la librairie café à contre-courant, ouvert à tous, gratuit, sans réservation, à 18h pour les enfants, avec un petit goûter à partager. Et puis demain soir, une réunion d'organisation du chantier collectif de l'entraide pour reconstruire le mur qui s'était écroulé en 2023. Les premières pierres ont été posées. Il reste encore beaucoup de travail. Rendez-vous donc à 18h demain à l'entraide si vous voulez aider. Hein, voilà, toutes les petites mains sont les bienvenues. N'hésitez pas. Et puis demain, mercredi, du cinéma avec deux nouveaux films à découvrir. À 17h30, La bataille de Gaulle, L'âge du fer, un film biographique sur Général de Gaulle, bien sûr. Et à 21h, le tout nouveau Spielberg Disclosure Day en version française, à retrouver demain soir. Je vous en reparlerai plus en détail dans l'agenda de demain.
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2: Bonjour tout le monde et bienvenue dans cette nouvelle chronique culture de la Pokitech. Aujourd'hui, je vais vous parler du tome 3 du roman Steam Sailors, intitulé Le Passeur d'âme. Donc c'est un roman steampunk d'aventure et de science-fiction pour un lectorat adolescent qui a été écrit par l'auteure française Ellie S. Green. Il est paru le 10 novembre 2021 aux éditions Gulfstream avec 327 pages et il existe également une version numérique de ce titre ainsi qu'une version audio de 442 minutes lue par Adélaïde Poulard et proposée par les éditions Volume. Donc le résumé de ce tome 3, Prudence, Elisabeth et Guy Fred, enfin réunis, suivent désormais un enseignement accéléré pour parfaire leurs dons et leurs connaissances auprès d'Ozymandias. Le capitaine de l'héliotrope reste méfiant suite au message de mise en garde concernant le vieil alchimiste découvert dans la cité, et il a bien raison. Une nouvelle mission se dessine pour les trois apprentis alchimistes accompagnés d'Ézéchiel et de Magnus, mettre la main sur une carte ayant appartenu à un passeur d'âme et qui aurait été cachée dans l'ancienne académie d'alchimie. La carte permettrait de voyager au Tartare où se trouverait la magie originelle. Pendant ce temps, Grandfort, le commandant de la flotte royale, a formé une alliance avec le bas-monde et une immense armée volante dans l'intention de prendre le pouvoir sur le ciel en commençant par prendre Port Régal. Affronter l'héliotrope sera donc sa prochaine étape. Donc concernant maintenant mon avis, je suis vraiment triste d'être dans cette période où je termine plein de sagas aussi géniales. C'est avec le cœur serré que j'ai tourné la dernière page de cette incroyable série de pirates déserts, avec toutefois la grande satisfaction d'avoir eu toutes les réponses à mes questions. J'ai vraiment adoré découvrir dans chaque tome un nouvel univers. On a d'abord le ciel, puis les souterrains, puis la surface, avec tout le lore correspondant. Ici, on apprend enfin toute l'histoire concernant les alchimistes, ces magiciens des temps anciens qui ont disparu pour une raison inconnue. C'était vraiment extra, après tout ce temps à enquêter, d'avoir enfin le fin mot de l'histoire, surtout que ces révélations ont été plus que surprenantes. J'ai aussi été tenue en haleine de bout en bout, avec cette menace de fin du monde de plus en plus tangible. L'auteur parvient à retranscrire à la perfection toute l'urgence de la situation, et elle m'a aussi tiré des larmiches aux yeux à plusieurs reprises. C'était épique et émouvant, et j'en aurais bien demandé davantage, mais la conclusion est absolument parfaite comme ça. C'est donc avec les yeux humides que je dis au revoir à cette saga incroyable, en accordant la note de 4,5 sur 5 à cet ultime tome. Voilà, donc je rappelle que la saga Steam Sailors, qui a été écrite par l'auteure française Ellie S. Green, est à retrouver en 3 tomes aux éditions Gulfstream. C'est tout pour la chronique d'aujourd'hui, j'espère qu'elle vous aura plu. Je vous donne rendez-vous dès demain pour une nouvelle émission de la Pokitech. Sur ce, à bientôt!
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0: 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Il est 9h.
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2: Il est 9h à Paris, 7h en temps universel.

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1: À la une de votre journal, Martin Guez, 10 ans de regrets et un au revoir au Royaume-Uni.
2: Le Premier ministre Keir Starmer a bien choisi son jour, lui qui a démissionné à la veille des 10 ans du Brexit. Un départ symbole de l'instabilité politique du pays depuis son départ de l'Union Européenne. Départ que beaucoup regrettent aujourd'hui, notamment les plus jeunes et les agriculteurs. Gros plan sur les 10 ans du Brexit dans ce journal avec Emeline Vin, notre correspondante à Londres. Après un marathon de pourparlers, les négociateurs de premier plan de l'Iran et des États-Unis ont quitté la Suisse. Les États-Unis qui annoncent le retour imminent de l'Agence internationale de l'énergie atomique en Iran, ce qui n'est pour l'instant pas confirmé, mais ce qui serait un grand pas dans le dossier du nucléaire iranien. Bientôt 39 ans, mais encore l'appétit d'un gamin. Lionel Messi affamé de buts à la Coupe du Monde et de deux qui font 18. Voilà l'Argentin tout simplement meilleur buteur de l'histoire de la compétition. Et puis enfin, un coup de jeune sur la scène jazz, une nouvelle scène rafraîchissante à Maison Lafitte, près de Paris, où se tient le Maison Lafitte Jazz Festival. Immersion en fin de journal.
1: Ici la sortie au Royaume-Uni, on se souvient aujourd'hui du Brexit, tandis que Keir Starmer dit, lui, exit.
2: Qui a démissionné hier de son poste de Premier ministre, un peu moins de 2 ans après avoir pris ce poste, et à quelques heures des 10 ans du Brexit dans le pays, lui qui était partisan d'un rapprochement avec l'Union Européenne. Bonjour Emeline Vin.
3: Bonjour Martin, bonjour à tous.
2: Vous êtes notre correspondante à Londres. Keir Starmer lâché par ses députés du Parti travailliste. Il paye aussi une série de mauvais choix politiques. Alors, what's next, comme on dit chez vous? Que va-t-il se passer maintenant au Royaume-Uni?
3: Alors, Keir Starmer devrait rester en poste jusqu'à la désignation de son successeur. Alors, en théorie, d'abord, les candidats à sa succession devraient se déclarer le 9 juillet, date d'ouverture des nominations, parce qu'ils doivent recueillir le soutien d'un quart du groupe parlementaire. Liste finale connue une semaine plus tard, puis élection interne et nouveau Premier ministre d'ici septembre. Ce qui représente quand même 2 mois et demi de flottement, d'incertitude, même si ce seront les vacances d'été. En pratique donc, il est possible qu'il n'y ait qu'un seul candidat, Andy Burnham, qui vient de prêter serment comme député. Alors lui, il aurait le soutien des 3/4 du groupe parlementaire. Il s'agirait alors de ce qu'on appelle ici un couronnement, une transition sans élection. Inconvénient, il n'y aurait pas de débat d'idées, parfois utile pour construire un consensus que n'a pas réussi à trouver Keir Starmer.
2: Et Keir Starmer qui aura payé ce manque de consensus. On le disait, Emeline, c'est une démission qui intervient 10 ans, presque jour pour jour, après le Brexit. Le Brexit, c'était le 23 juin 2016, le Royaume-Uni qui quittait l'Union Européenne. Alors, y a-t-il un lien entre le Brexit et l'instabilité politique actuelle dans le pays ?
3: Difficile, en tout cas, de ne pas voir de corrélation. En 10 ans, 6 premiers ministres se sont succédés à Downing Street. C'est vrai que le Brexit a marqué un moment de polarisation intense du débat politique, de clivage entre sensibilités et au sein même des formations partisanes, même s'il y a bien eu d'autres crises, comme le Covid ou la guerre en Ukraine. C'est bien simple, depuis 2015 et le début de la campagne sur le Brexit, aucun chef de gouvernement n'a tenu les 5 années complètes d'une législature, poussée à chaque fois vers la sortie par son propre parti.
2: Emeline Vin, on va rester avec vous, puisque vous avez rendu visite surtout aux agriculteurs britanniques 10 ans donc après le Brexit, alors qu'aujourd'hui 2/3 des Britanniques estiment que cette sortie de l'Union Européenne était une mauvaise idée. Un des motifs de ce départ était à l'époque que le pays versait trop d'argent à Bruxelles. Les partisans du Brexit qui promettaient notamment de remplacer la fameuse PAC, la politique agricole commune, par des subventions au cas par cas. Sauf qu'aujourd'hui, Emeline, les agriculteurs regrettent la PAC, comme vous avez pu le constater.
4: Hugh Broom était contre la sortie du Royaume-Uni de l'Union Européenne. Aujourd'hui, cet éleveur bovin du sud de l'Angleterre regrette les subventions de la politique agricole commune.
5: Certes, la PAC a toujours été lente. Ça prend 7, 8 ans à chaque fois, mais au moins, c'est prévisible. Ici, depuis le Brexit, les aides changent toutes les 30 secondes.
4: SFI, BPS, RDP, les aides fragmentées du gouvernement sont conditionnées à des stratégies environnementales. Du travail en plus pour Lawrence Matthews, 40 ans d'élevage et de culture céréalière au compteur.
6: Il faut surveiller les annonces gouvernementales tout le temps. J'ai réussi à décrocher une subvention d'efficacité agricole. J'ai pu renouveler mon équipement, avoir des outils électroniques plus éco-responsables. Mais ça n'a pas été disponible longtemps et beaucoup d'autres exploitations n'ont pas été assez rapides et ont loupé le coche.
4: En plus, Hugh Broom dénonce un gros manque de visibilité.
5: Les subventions que je reçois représente la moitié de ce que je touchais avec la PAC. Je touche actuellement une aide qui doit terminer l'année prochaine et je ne sais pas ce qui arrivera après.
4: Petite break, le Brexit a confirmé vos craintes.
5: Oui, c'est ce à quoi je m'attendais. Ça nous a coûté des centaines de milliards.
4: Depuis 5 ans, les éleveurs dénoncent aussi difficultés d'approvisionnement et baisse des exportations. Emeline Vin, de retour de Dorking, RFI.
2: Emeline Vin qui signait ce matin notre dossier de la rédaction. Merci Emeline. Dossier à lire également sur notre site internet RFI.fr, notamment cet éclairage sur le rapprochement tenté à nouveau par le Royaume-Uni avec l'Union Européenne.
1: En Suisse, fin des discussions techniques entre Iran et États-Unis.
2: Qui ont convenu de la création de groupes de travail, notamment sur le nucléaire. Alors qu'hier, les négociateurs de premier plan ont quitté le château de Birkenstock, notamment le vice-président américain J.D. Vance, qui a annoncé que l'Iran avait accepté d'inviter à nouveau des inspecteurs de l'Agence internationale de l'énergie atomique sur son territoire. Ce que Téhéran n'a pas confirmé, l'AIEA non plus, mais ce sera un grand pas dans ces négociations. L'AIEA qui joue un rôle clé de surveillance du nucléaire en Iran, Guilhem Deltey.
0: L'AIEA a été les yeux de la communauté internationale à Natanz, à Fordo ou encore à Ispahan. L'accord de Vienne signé en 2015 lui avait confié la mission d'inspecter les installations nucléaires iraniennes et de vérifier que la technologie développée par Téhéran visait bien à développer un programme civil et non militaire. Elle devait donc contrôler que le régime iranien respectait bien l'engagement en échange duquel il avait obtenu une levée de sanctions internationales. Mais en se retirant de l'accord en 2018, lors du premier mandat de Donald Trump, les États-Unis ont compliqué la tâche de l'agence. L'Iran a alors commencé à restreindre l'accès des inspecteurs de l'AIEA à ses sites nucléaires, au point qu'en mai 2025, le gendarme onusien a dit avoir perdu la continuité de sa connaissance sur plusieurs aspects du programme nucléaire iranien. Deux semaines plus tard, Israël et les États-Unis lançaient des frappes contre l'Iran, touchant notamment les principaux sites nucléaires qu'ils suspectaient d'abriter un programme militaire. Les relations avec l'AIEA se sont alors encore tendues, et depuis, les inspecteurs onusiens n'ont pu accéder qu'aux sites qui n'ont pas été touchés par les frappes israélo-américaines, pas à ceux qui inquiètent le plus les pays occidentaux comme les voisins arabes de l'Iran.
2: Téhéran qui a par ailleurs répété ce mardi vouloir garder le contrôle sur le détroit d'Ormuz où transite 20% du pétrole mondial. Le négociateur en chef iranien Mohammad Bakhr Khalibaf a affirmé à son retour de Suisse que les conditions dans le détroit d'Ormuz ne retourneraient pas à celles d'avant-guerre.
1: La Syrie a soif de justice.
2: Et ces dernières semaines, les populations locales s'impatientent et les manifestations s'enchaînent dans les grandes villes du pays pour réclamer une accélération du processus de justice transitionnelle. Un mouvement social inédit, un an et demi après la chute du régime Assad. Les autorités qui craignent des règlements de compte alors que de nouvelles audiences se tiennent demain dans le cadre de procès d'anciens hauts dignitaires de la dictature. Et ce alors que 6000 cadres de l'ancien régime ont déjà été arrêtés. Une réponse qui ne suffit pas à calmer les revendications populaires. Loin de là, reportage de notre correspondante en Syrie, Manon Chaplin.
7: C'est à Deir qu'a débuté le 10 juin dernier le mouvement du sit-in pour la dignité. Ahmad a pris part à la contestation destinée à faire pression sur le gouvernement de transition.
8: Aujourd'hui, on voit encore des criminels se balader parmi nous comme si de rien n'était.
7: À Alep, Idlib, Latakia ou encore Damas, le mouvement a rapidement pris de l'ampleur. Des milliers d'habitants sont descendus dans la rue pour réclamer une accélération des poursuites contre les responsables des crimes de l'ancien régime, mais aussi une amélioration des conditions de vie, toujours aussi difficiles.
8: Un an et demi après la révolution, nous n'avons encore rien vu de ces bénéfices, à commencer par une vie digne pour les citoyens.
7: La contestation se déroule en parallèle du procès de plusieurs grandes figures du clan Assad, Ali Lali, révolutionnaire de la ville.
9: Ce n'est pas une justice transitionnelle, mais une justice sélective. Nous réclamons le jugement de l'ensemble des responsables et une réparation des préjudices subis par les victimes.
7: Autre revendication, une meilleure représentation des mouvements révolutionnaires dans les institutions de l'État. Plusieurs militants s'inquiètent d'une concentration du pouvoir autour du cercle du président, Ahmed Al-Shara.
9: Il n'est pas acceptable que nous ne puissions pas participer à la vie politique, ni même encore créer de parti.
7: Sans justice, prévient-il, la colère pourrait virer à la vengeance, avant d'ajouter l'existence même d'une contestation et la preuve d'une victoire de la révolution. Manon Chaplin, des Résors, RFI.
1: 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Enfin, de premières élections programmées au Soudan du Sud.
2: Les toutes premières de l'histoire du pays indépendant depuis 2011. Elles devraient avoir lieu le 22 décembre, comme l'a confirmé la Commission électorale nationale. Des élections maintes fois reportées en raison de la guerre civile et de la rivalité entre les deux camps belligérants, à savoir celui du président Salva Kiir et celui de son premier ministre, de son vice-président, pardon, Riek Machar. Au Ghana, à présent, la conférence sur la justice réparatrice vient de s'achever dans le pays et dans la foulée, les autorités ghanéennes ont annoncé que les Pays-Bas, mais aussi l'Allemagne, allaient restituer près de 2000 objets pillés durant l'époque coloniale, Guillaume Thibault.
10: Très impliqué sur les questions des restitutions, Samuel Okudzeto Ablakwa, le ministre ghanéen des Affaires étrangères, a fait cette annonce sur les réseaux sociaux de l'État et indiqué que lors d'une session plénière de la conférence Next Step, les ambassadeurs des Pays-Bas et de l'Allemagne en poste à Accra ont présenté au chef de l'État, John Dramani Mahama, un catalogue qui recense les 2000 objets qui seront restitués. Samuel Okudzeto Ablakwa n'a pas donné de détails sur les artefacts, mais parlé d'œuvres qui ont une importance culturel historique pour le pays. Autre geste symbolique, durant cet événement, le ministre danois des Affaires étrangères, Lars Løkke Rasmussen, a présenté des excuses officielles pour le rôle de son pays dans le système de la traite transatlantique. Le Danemark s'est aussi engagé à sauvegarder d'importants sites patrimoniaux au Ghana, des forts et des châteaux utilisés durant la traite. Le ministre Ablakwa a indiqué que ces annonces sont des signes encourageants pour lutter contre les injustices historiques et accélérer la restitution des biens culturels en Afrique.
2: Explication signée Guillaume Thibault du service Afrique de RFI.
1: Lionel Messi s'est offert un beau cadeau d'anniversaire, Martin, un peu en avance.
2: Un doublé la veille de ses 39 ans, la superstar a de nouveau porté l'Argentine à la Coupe du Monde. Après son triplé inaugural contre l'Algérie, la Pulga a inscrit un doublé contre l'Autriche pour un succès 2-0 des Argentins sur les Autrichiens. De nouveaux buts qui placent la Pulga au chaud panthéon du foot mondial. Messi est désormais meilleur buteur de l'histoire de la compétition avec 18 réalisations. Messi, plus que jamais Messi, du peuple argentin. Reportage à Buenos Aires, de Théo Conscience.
11: Il aura fallu attendre les arrêts de jeu pour que les milliers d'Argentins qui ont bravé le froid de l'hiver austral pour suivre le match sur écran géant puissent enfin respirer.
12: Messi, si. Otra vez Messi, siempre Messi.
11: Messi, encore Messi, toujours Messi, s'extasie Fernando. Auteur d'un doublé, le capitaine de la sélection argentine a permis à son pays de l'emporter face à des Autrichiens un brin rugueux, juge le jeune homme.
13: On a souffert, il y a eu quelques cartons jaunes qui se sont perdus, quelques blessures, mais le second but a été incroyable, un délice pour nous assurer une magnifique victoire.
11: Désormais seul meilleur buteur de l'histoire de la Coupe du Monde avec 18 buts, Lionel Messi a aussi fait chavirer Alejandra, 58 ans.
14: Je l'aime, je voudrais le rencontrer, c'est le meilleur. Je suis très émue. La Coupe du Monde, ce sont des émotions incroyables. Allez l'Argentine, on peut aller jusqu'au bout.
11: Deux matchs, deux victoires, une qualification assurée et un record de plus pour Lionel Messi. En attendant une éventuelle quatrième étoile, les supporters argentins ont déjà de quoi faire la fête. Théo Conscience, Buenos Aires, RFI.
2: À Buenos Aires, Messi talonné tout de même au classement des buteurs par Kylian Mbappé, le Français auteur d'un doublé lui aussi, pour une victoire 3-0 de la France sur l'Irak. Et puis pour ne pas faire de jaloux, Erling Haaland aussi y est allé de son petit doublé pour un succès de la Norvège 3-2 face au Sénégal. L'Algérie a dominé la Jordanie 2-1.
1: Et sur ce match, un éclairage est à retrouver en une RFI.fr. En ce moment même, on se quitte en musique, Martin, ça swing à Maison Lafitte.
2: En banlieue de Paris, au lieu du jazz en France où se tient un festival de référence depuis 22 ans, ça s'appelle tout simplement Maison Lafitte. Fit Jazz Festival, véritable lanceur de talent, José Marinho.
15: Avishai Cohen pose sa contrebasse, Biréli Lagrène dégaine sa guitare, deux jazzmen de renom à l'affiche de cette 22e édition de Maison Lafitte Jazz Festival.
16: Le jazz ici, il grandit chaque année.
15: 5000 mélomanes débarquent chaque année dans cette petite ville de 24 000 habitants, un chiffre qui en dit long sur le succès de la programmation mijotée par Samuel Strouk, directeur artistique du festival.
16: On a quand même besoin des artistes effectivement un peu forts C'est ce qui fait venir beaucoup de monde.
15: Samuel Strouk ne s'arrête pas aux têtes d'affiche. Il regarde aussi l'avenir du jazz.
16: Il y a des jeunes aujourd'hui qui vont être les grands de demain. 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
1: L'agenda avec vos sorties à faire sur Lisle-Dieu pour aujourd'hui, mardi 23 juin. C'est la dernière conférence des mardis de l'archéologie. Une conférence gratuite à 18h à l'auditorium du pôle culturel sur aujourd'hui l'âge du bronze et l'âge du fer à Lisle-Dieu. Si vous voulez en savoir plus sur cette période de Lille, eh bien rendez-vous à 18h avec Annabelle Chauvito, l'archéologue du service patrimoine, qui vous parlera de tout ça dans cette conférence gratuite. Il y a du cinéma également pour ce mardi avec deux films à retrouver au Ciné Ilay aujourd'hui à 18h. Tout d'abord, ce sera The Mandalorian et Grogu, un film de science-fiction américain dans l'univers de Star Wars, avec donc réalisé par Jon Favreau, hein, qui avait réalisé la série Mandalorian sur Disney+, car ce film, en fait, c'est la suite en long métrage de la série, dans laquelle on retrouve Pedro Pascal dans le rôle de Din Djarin, le chasseur de primes mandalorien, qui collabore maintenant avec la Nouvelle République. Il est toujours accompagné de son fidèle petit Grogu, hein, le bébé Yoda comme on l'appelait. Ils vont devoir tous les deux protéger la galaxie des seigneurs de guerre dispersés dans l'espace après la chute de l'Empire. C'est à retrouver à 18h aujourd'hui. Ce soir à 21h, Nous l'Orchestre, un documentaire de Philippe Bézia au cœur d'un grand orchestre symphonique. Le film plonge le spectateur parmi les musiciens et leurs chefs pour vivre de l'intérieur la création musicale et comprendre en fait comment chacun trouve sa place dans le collectif. Il révèle les coulisses d'un univers aussi exigeant que fascinant, à retrouver donc ce soir à 21h. Demain, mercredi, si vous avez besoin d'aide pour créer votre espace santé sur le site du même nom, le centre de santé organise une permanence de 14h30 à 17h30. C'est sans rendez-vous. Mon espace santé, c'est un service public en ligne dans lequel vous pouvez stocker et recevoir vos documents de santé et les partager facilement avec les professionnels de santé. Prendre des rendez-vous médicaux en ligne aussi, vous allez pouvoir avoir de l'aide pour vous inscrire sur Doctolib par exemple. Venez avec votre carte vitale plus un accès à votre boîte mail. C'est demain donc de 14h30 à 17h30. Il y aura un goûter lecture demain également à la librairie café à Contre-Courant, ouvert à tous, gratuit, sans réservation, à 18h pour les enfants, avec un petit goûter à partager. Et puis demain soir, une réunion d'organisation du chantier collectif de l'entraide pour reconstruire le mur qui s'était écroulé en 2023. Les premières pierres ont été posées. Il reste encore beaucoup de travail. Rendez-vous donc à 18h demain à l'entraide si vous voulez aider. Hein, voilà, toutes les petites mains sont les bienvenues. N'hésitez pas. Et puis demain, mercredi, du cinéma avec deux nouveaux films à découvrir. À 17h30, La bataille de Gaulle, L'âge du fer, un film biographique sur Général de Gaulle, bien sûr. Et à 21h, le tout nouveau Spielberg, Disclosure Day, en version française. À retrouver demain soir. Je vous en reparlerai plus en détail dans l'agenda de demain.
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0: Gérald De Palmas avec Serait-il sur Neptune. Il est tout juste 10h. On est mardi, bienvenue, c'est l'émission Bonjour.
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0: Exactement, tout juste 10h en ce mardi 23 juin. Bienvenue à tous, j'espère que vous allez bien en ce mardi matin. Très ensoleillé, hein, déjà plus de 30 degrés dès 9h le matin. Voilà, donc prenez bien soin de vous, protégez-vous du soleil bien sûr. Hein, parce que là, ça va cogner cet après-midi, demain également. Donc faites bien attention, on vous en reparlera bien sûr hein, dans cette émission de cette canicule. Aujourd'hui, l'émission Bonjour, je vous accompagne jusqu'à 11h30, mais je ne suis pas seul puisque je suis accompagné de deux stagiaires aujourd'hui qui vont m'accompagner.

0: Et Electre, bonjour.
1: Bonjour.
0: Ça va bien ?
1: Oui, et vous ?
0: Bah ouais, parfait. Avec toi, on fera un petit point sur l'horoscope, les sorties à faire sur les lieux, tout ça. Hein, voilà, on fera ça dans l'émission. Et Inès, qui est avec moi à la réalisation de l'émission, voilà, nous aide également à faire cette émission. Bonjour, bienvenue donc à vous deux. On va commencer l'émission Bonjour déjà en souhaitant la bienvenue à tout le monde déjà. Et puis, on fête les Audrey aujourd'hui. Donc, bonne fête aux Audrey. Si vous en connaissez, n'oubliez pas de leur souhaiter une bonne fête hein, aujourd'hui, en ce mardi. Un petit point sur le soleil, Electre.
1: Alors, ce soir, le soleil se couchera à 22h03 et se lèvera demain à 6h15.
0: Et puis côté marée, si vous avez envie d'aller à la plage pour vous rafraîchir un petit peu, la pleine mer ce sera à 12h47 aujourd'hui avec un coefficient de 48, la basse mer à 18h32, la pleine mer de retour cette nuit à 1h du matin avec un coefficient de 47, si vous avez encore très chaud cette nuit, vous pourrez aller vous baigner, et puis la basse mer à 7h08 de retour demain matin. Voilà pour les petites infos côté météo. Electre, on se retrouve dans quelques minutes avec l'horoscope. Voilà, savoir ce que les astres vous réservent pour cette journée de mardi. On parlera de Auglis Park, justement, avec ses chaleurs. C'est l'occasion d'aller dans les parcs aquatiques. Eh bien, on parlera de Auglis Park tout à l'heure. Un petit point sur les anniversaires de personnalités également. À 10h30, on fera bien sûr un petit point sur toutes les animations qu'il y a à faire sur les lieux. Et puis, il y aura de la musique, bien sûr, avec plein de nouveautés à découvrir. C'est le cas d'ici quelques minutes avec Alien et Carla de Coignac en duo. Un nouveau titre qui s'appelle Un peu plus près du bonheur. C'est à découvrir juste après la pause et juste après la météo marine du sémaphore de Saint-Sauveur qu'on va écouter tout de suite. 10h03, bienvenue et bonne matinée.
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4: Bonjour à tous, les prévisions pour la journée du mardi 23 juin. Le vent, variable 1 à 3 de secteur nord-ouest dominant l'après-midi. Avec quelques brises côtières. La mer sera belle. Pour la houle sera non significative. Le temps ensoleillé. Actuellement au sémaphore, nous avons un vent dans le sud-est pour 5 nœuds, une belle, une visibilité à 25 km et un temps particulièrement ensoleillé. La tendance pour la journée du mercredi 24 juin, le vent virant secteur est 1 à 3, puis devenant variable l'après-midi, mais secteur nord-ouest dominant, parfois. La mer sera belle, localement peu agitée au large de Pinmar à Belle-Île. Toute l'équipe du sémaphore vous souhaite à tous une excellente journée.
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0: C'était Sunrise de Norah Jones. Il est 10h13 sur Neptune FM. On passe à l'horoscope.
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3: Et l'horoscope, on va commencer avec les béliers. Aujourd'hui, vous avez l'impression que tout s'accélère en ce mardi. Profitez de cet élan pour régler une affaire en attente, mais évitez de vouloir tout faire en même temps.
0: Les taureaux, vous n'aimez pas être bousculés et pourtant, un petit changement pourrait finalement vous faire du bien. Faites confiance à votre capacité d'adaptation.
3: Les Gémeaux, pour continuer, votre curiosité est en pleine forme. Une discussion de couloir ou un message ou une rencontre même pourrait vous donner une idée que vous n'avez pas vu venir.
0: Et les cancers, vous êtes plus sensibles aux ambiances que d'habitude. Entourez-vous de personnes positives, leur énergie sera contagieuse.
3: Voilà, je suis cancer, j'ai des personnes positives autour de moi, c'est bien. Les lions, vous avez besoin de vous exprimer, de montrer ce que vous savez faire. Et bonne nouvelle, pour vous, quelqu'un pourrait enfin remarquer vos talents.
0: Ensuite, les vierges, aujourd'hui votre sens du détail fait merveille, vous trouvez la solution à un problème qui agaçait tout le monde depuis plusieurs jours.
3: Les balances, une relation prend une tournure un peu plus légère et plus agréable. Laissez de côté les hésitations et profitez simplement du moment présent.
0: Les scorpions, votre intuition est particulièrement affûtée, vous percevez les non-dits et comprenez rapidement où se situe votre intérêt. Faites-vous confiance.
3: Pour les Sagittaires, l'envie de nouveauté se fait sentir. Même un petit changement dans votre routine pourrait vous redonner un vrai coup de boost.
0: Les Capricornes, vous avancez avec sérieux, mais aujourd'hui, un peu de spontanéité pourrait vous ouvrir une porte inattendue. Osez sortir de votre plan habituel.
3: Les Verseaux, une idée originale pourrait trouver un accueil un peu plus favorable que prévu. Alors n'ayez pas peur de partager ce qui vous passe par la tête.
0: On va finir avec les Poissons. Vous êtes inspiré et créatif. Une activité artistique, un projet personnel ou simplement un moment de calme pourrait vous faire énormément de bien.
3: Dans quelques minutes, on se retrouve avec toutes les sorties à faire sur l'île Dieu. Il va y avoir pas mal de choses encore cette semaine. Et la musique est de retour avec le tout nouveau Oshi qui s'appelle Pleurer en dansant, à découvrir juste après la pause sur Neptune. 10h15, bienvenue.
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0: Tom Gregory avec Oh It Was Before sur Neptune. 10h30 tout juste, on va passer maintenant à bien quelques sorties à faire sur l'île-dieu, pas mal de choses. Je suis toujours accompagné de mes deux stagiaires aujourd'hui, Inès à la technique et puis Electre avec moi qui va commencer puisqu'on va parler de la canicule.
1: Attention, la Vendée est placée en vigilance rouge canicule. Les températures restent exceptionnellement élevées de jour comme de nuit. Quelques conseils essentiels, buvez régulièrement de l'eau, même sans sensation de soif, évitez les efforts physiques aux heures les plus chaudes, restez autant que possible dans des endroits frais et prenez des nouvelles et des personnes âgées, isolées ou fragiles. Pensez aussi aux élevés, soyez particulièrement vigilants. Ne jetez pas de mégots dans la nature, n'allumez ni barbecue ni feu à proximité des espaces boisés et signalez rapidement tout départ de feu au secours. En cas de malaise, de coup de chaleur ou si vous êtes témoin d'un incendie, appelez immédiatement les secours.
0: Voilà, faites bien attention, déjà plus de 31 degrés déjà ici sur l'île-dieu, on va dire on est un petit peu préservé de nos voisins vendéens du côté des Herbiers notamment où il fait déjà

0: 36 degrés ce matin à 10h30. Merci pour ces petites infos voilà, sur la canicule. On va parler maintenant de Mon Espace Santé avec des permanences qui ont lieu très bientôt, c'est demain. Des permanences sans rendez-vous au centre de santé pour bien activer et gérer votre espace santé, votre dossier. Vous pouvez vous rendre au centre de santé donc demain entre 14h30 et 17h30, sans rendez-vous, hein, vous y allez comme ça, à ces horaires-là. Il faut venir avec votre carte vitale plus un moyen d'accéder à votre adresse mail au centre de santé, donc demain à partir de 14h30.
1: Le mercredi 24, de 10h30 à 11h30, venez assister à une lecture animée, mais qui se cache derrière cette forme. Lecture, jeux et activités pour développer sa créativité sont prévus. C'est gratuit et à partir de 4 ans sur inscription au 02 51 59 03 40.
0: Et tout ça, c'est au pôle culturel du Petit Chiron. On continue avec le club des randonneurs de l'Île-Dieu qui vous donne rendez-vous jeudi pour une prochaine marche rando. Rendez-vous pour le départ à 14h30 qui se fera à l'entrée de la citadelle de Pierre-Levé. Donc si vous voulez prendre part à cette randonnée, n'hésitez pas à rejoindre le club des randonneurs. C'est ouvert à tous.
1: Allez à l'entraide pour aider à reconstruire son mur en pierre effondré en 2023 suite à une tempête. Les premières pierres ont déjà été posées, mais il reste encore beaucoup de travail. Si vous voulez aider, les réunions d'organisation du chantier sont mercredi 24 juin à 18h à l'entraide. Toutes les petites mains sont acceptées. Vous pouvez aussi faire un don à l'entraide sur Hello Asso. L'entraide remercie Amandine, Louis Pascal et Michel qui ont démarré le chantier.
0: Et qu'on a entendu dans le reportage qu'on a passé la semaine dernière où on a été à l'entraide justement voir cette pose de première pierre. C'est à retrouver en podcast sur neptunefm.com. Du sport maintenant avec l'association Sarbacane à Lille-Dieu qui organise ce week-end leur relais de 24 heures de pêche en surfcasting au profit de la lutte contre le cancer et les maladies digestives. Ça commence donc samedi à midi et ça termine dimanche à midi. Voilà, 24 heures de pêche. C'est en équipe de 3 à 5 personnes. Inscrivez-vous, c'est 20€ par personne. Inscrivez-vous directement au magasin de pêche Lembrun si vous voulez vous inscrire pour ce relais 24 heures de pêche. C'est sur la plage des Auvers. Vous pouvez aller les encourager également. Et puis sur place, il y aura un bar, voilà, une restauration. Comme ça, vous aiderez encore un peu plus la lutte contre le cancer. Il y a une grande tombola également avec plein de belles choses à gagner. Le tirage au sort, ce sera un petit peu plus tard. Par contre, ce sera le 15 juillet. Mais vous pouvez prendre vos billets un petit peu partout dès maintenant chez les commerçants participants. Et puis, vous pourrez en prendre également sur place. Rendez-vous donc les 27 et 28 juin, plage des Auvers, pour ce relais de 24 heures de pêche.
1: Vous pouvez aller voir le Elkersh. Sa 11e édition se tient le samedi 27 juin à partir de 19h à Kerchalon. L'entrée est libre et vous pourrez voir les Potes aux Vieux, spécialisés dans la chanson française, le Nessie Rock Anthologie, dont du rock, Strolade. Il fait du ska-rock, les vilains clowns qui reviennent avec du punk. Donc sur place, vous pourrez avoir un bar et des grillades et la route sera barrée pour l'occasion. Donc voilà.
0: L'association Yeux Philatélie vous retrouve dimanche 28 juin pour une nouvelle exposition vente philatélique avec plein de choses à découvrir dimanche de 10h à 17h. Il y aura plein de choses, il y aura des timbres, des collections qui seront exposées, de l'art postal. Enfin voilà, ils vont faire un peu une rétrospective de tout ce qui s'est passé pour l'association Yeux Philatélie ces dernières années. Donc n'hésitez pas à vous rendre dans la salle municipale de Saint-Sauveur dimanche toute la journée de 10h à 17h. Et l'entrée est libre.
1: Allez assister aux baleinières en fête le dimanche 28 juin 2026. Ça se trouve au port de la Meule à partir de 11h. Vous pourrez assister à des courses de vitesse avec les rameurs du club de l'Île-Dieu et des rameurs des clubs du continent. Là-bas, il y aura un bar et de la restauration ouvert à tous. Et n'hésitez pas à venir nombreux et encourager les rameurs.
0: Une micro-conférence maintenant à découvrir au pôle culturel du Petit Chiron à l'auditorium. Bien sûr, une micro-conférence sur les incendies sur toile, puisque avant la vidéo et tout ça, eh bien, c'était un peu plus compliqué de représenter les grands incendies. Il y a des peintres qui l'ont fait avec Gustave Courbet, une œuvre à découvrir qui présente un corps de sapeur-pompier en pleine action. Vous pourrez aussi admirer la superbe mais terrible peinture de l'incendie de la cathédrale de Reims qui est survenue dans des circonstances bien particulière. Tout ça vous sera présenté, expliqué pendant cette micro-conférence le 30 juin prochain, c'est-à-dire mardi de la semaine prochaine, donc à l'auditorium du pôle culturel. C'est à 18h30, ça dure 45 minutes, pas de réservation. Et puis cette micro-conférence, eh bien,

0: ça a un petit peu un avant-goût de la nouvelle exposition que vous aurez à découvrir donc dans la salle d'expo du pôle culturel très bientôt, qui aura pour thème le corps des sapeurs-pompiers de l'Île-Dieu, avec tout son historique, plein de photos, d'objets à découvrir. Donc là, ce sera la micro-conférence pour l'instant, mardi prochain, à découvrir au pôle culturel.
1: Le 30 juin également, la réunion annuelle de la section de l'Île-Dieu de l'Association des pensionnés de la marine marchande et des pêches se tiendra de 14h30 à 16h30 à la salle Héron à la Citadelle, sous la présidence de Monsieur Pacorit Bernard. Madame Christine Duriez du service social maritime sera présente. Les pensionnés non adhérents à l'association mais assurés ENIM seront les bienvenus. La réunion sera suivie d'un goûter, nous comptons sur votre présence.
0: Du cinéma maintenant, avec quelques rendez-vous à retrouver au Ciné-Ilay pour aujourd'hui, mardi à 18h. Ce sera Star Wars, Mandalorian et Grogu, la suite de la série qui se déroulera en film du coup. Vous découvrirez donc les aventures du Mandalorian et de son fidèle petit Grogu à 18h aujourd'hui. Et à 21h, ce sera Nous l'Orchestre à découvrir au Ciné. Il est demain mercredi, il y aura des nouveaux films à découvrir avec La Bataille de Gaulle, le premier volet à 17h30 et le dernier Spielberg Disclosure Day à 21h demain soir en version française. On continue avec une réunion publique maintenant, jeudi 2 juillet sur les 100 jours de mandat donc de la municipalité, des engagements, des actions, des perspectives. C'est les 100 premiers jours de mandat. Si vous voulez avoir un petit bilan de ces 100 premiers jours, eh bien rendez-vous jeudi 2 juillet à 20h au chapiteau. Voilà pour toutes ces annonces de tout ce qui va se passer cette semaine. Mais c'est pas tout, puisqu'on va parler d'archéologie dans quelques minutes, puisque voilà, il y a pas mal de choses sur l'archéologie en ce moment. On va en parler d'ici quelques minutes. On parlera également de Auglis Park. C'est le moment d'y aller hein, pour aller se rafraîchir un petit peu. Et puis de la musique qu'on va écouter, les anniversaires de personnalités à découvrir aussi d'ici quelques minutes, et la musique avec le tout nouveau Vanessa Paradis, s'appelle Rendez-vous, à découvrir tout de suite sur Neptune 10h38. Bonne matinée. Première.

0: Geronimo avec Terre les larmes sur Neptune, 10h44. On va parler d'archéologie maintenant. Il y a pas mal de choses sur l'archéologie en ce moment sur les lieux, puisque notamment ce soir, c'est la dernière conférence des mardis de l'archéologie, Electre.
1: Cette conférence sera tenue par Annabelle Chauviteau, qui est archéologue au service du patrimoine. Elle se tiendra à 18h à l'auditorium du pôle culturel du Petit Chiron. Donc c'est gratuit, alors n'hésitez pas. Dans cette conférence, vous apprendrez comment les recherches archéologiques récentes nous permettent de mieux appréhender l'occupation de l'île-Dieu durant la proto-histoire. La fouille du tumulus de Gilberge, aménagée durant l'âge de bronze, et des prospections réalisées sur le site gaulois du Châtelet permettent de mieux comprendre la vie des Islets sur des périodes anciennes.
0: La proto-histoire, tout ça, tu connais des mots compliqués. Hein.
1: Ouais,
0: donc
1: ouais.
0: Tout ça à découvrir ce soir à 18h30. Mais c'est pas tout, puisque l'archéologie également sera au cœur de l'été, avec des visites guidées justement sur l'actualité de l'archéologie, un peu ce que fait Annabelle dans les conférences, mais là ce sera sur le terrain directement. En juillet et en août, il y aura 5 visites à découvrir et des animations pour le jeune public également. Vous allez pouvoir vous mettre dans la peau d'un archéologue, des petits ateliers plusieurs fois par jour, 8 fois dans l'été. Donc voilà, il va y avoir pas mal de choses autour de l'actualité archéologique sur l'île-Dieu. Tout ça, ce sera à découvrir, bien sûr, donc à l'office de tourisme. Hein. Vous pourrez réserver vos visites, vos animations, tout ça. Il y a encore pas mal de choses. Hein. En plus de ça, il y aura toutes les visites habituelles, avec les visites de Saint-Sauveur, de Port-Breton, de la Citadelle, les animations pour le jeune public qu'on a d'habitude. Donc il va y avoir pas mal de choses hein, cet été du côté de l'office de tourisme. Dans quelques minutes, on part à Auglis Park, on va aller se rafraîchir un petit peu, et puis on découvrira également quelle personnalité fête son anniversaire aujourd'hui, en ce mercredi 23 juin. L'émission Bonjour, elle continue jusqu'à 11h30 avec Electre, avec Inès à la technique et la musique, avec Mylène Farmer, qui est pas avec nous, mais qu'on va écouter avec son tout nouveau titre, c'est à qui le tour, à découvrir d'ici quelques minutes sur Neptune 10h46.
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0: 2000. On était en 1996 avec Unbreak My Heart de Toni Braxton sur Neptune, alors que la chaleur approche les 32 degrés sur l'île-dieu. Il est tout juste 11h en ce mardi, bienvenue.
1: 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Il est 11h.
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0: 11h tout juste en ce mardi 23 juin, je le disais, 32 degrés déjà sur l'île-dieu et plus d'ailleurs si vous êtes ailleurs en Vendée, si vous nous écoutez, hein, je crois qu'aux Herbiers ça a dépassé les 37 degrés là déjà à 11h. Bon courage à tous, prenez soin de vous bien sûr, protégez-vous de la chaleur, hein, buvez beaucoup, voilà, faites attention au feu également, hein, jetez pas vos mégots partout et tout, donc faites attention puisque cet épisode de chaleur devrait encore continuer demain, mais aujourd'hui, il va faire très chaud, voilà. 23 juin, aujourd'hui, donc, qui fête son anniversaire aujourd'hui? Quelle personnalité fête son anniversaire et n'aura pas de bougie sur son gâteau, puisqu'avec les fortes chaleurs, on va faire attention à ne pas mettre le feu partout. Eh bien, c'est l'anniversaire de la chanteuse Duffy, aujourd'hui, qui fête ses 42 ans, une chanteuse et auteure-compositrice britannique. Gros succès pour Duffy dans les débuts des années 2000, avec son album Rock Ferry et le titre Mercy, sorti en 2008, qu'on va écouter juste après. Duffy avec un premier album qui lui a valu plusieurs récompenses, dont d'ailleurs un Grammy Award. Vas-y.
4: Melissa Roach, qui fête ses 46 ans aujourd'hui. L'actrice et scénariste américaine a

0: principalement connue pour son rôle de Bernadette dans la série The Big Bang Theory. Depuis 2023, elle tient le rôle principal dans la série Night Court.
1: Quel accent, moi, je sais pas faire ça, moi.
0: Merci.
1: Zinedine Zidane fête son anniversaire aujourd'hui. Moi, je reste dans les trucs français. Hein. Zizou fête ses 54 ans, champion du monde 98, champion d'Europe 2000 également avec l'équipe de France, considéré comme un des plus grands footballeurs de l'histoire. Il a remporté également 3 Ligues des Champions consécutives comme entraîneur du Real Madrid. C'était entre 2016 et 2018.
0: Et puis, Yann Tiersen qui fête ses 56 ans aujourd'hui. Donc, le musicien et compositeur breton acquiert une renommée internationale grâce à la bande originale du film Le Fabuleux Destin d'Amélie Poulain. Son univers mêle piano, violon et musique instrumentale.
1: J'ai pas entendu ton accent breton là par contre.
0: Ah désolé.
1: Attends, l'accent anglais ça va mais... 11h02 exactement. Dans quelques minutes on va partir à Auglis Park. On va aller se rafraîchir un petit peu dans les grands toboggans du parc Auglis Park qui se trouve au Bernard. Plein de nouvelles choses à découvrir là-bas. On ira faire un petit tour d'ici une dizaine de minutes. En attendant de la musique avec deux filles. C'est son anniversaire aujourd'hui, je l'ai dit tout à l'heure, 42 ans pour la chanteuse. On écoute Mercy tout de suite sur Neptune. Bienvenue, bonne matinée.

0: notre enfant plus loin. Le dernier titre de Gauvin Cers, qui va lancer sa tournée prochainement. Il passera par Nantes au mois de février prochain. On n'est pas rendu, mais si vous voulez réserver vos places, hein, vous pouvez. Pour Gauvin Cers, 11h13 sur Neptune, avec ces grosses chaleurs, eh bien, quoi de mieux que d'aller se rafraîchir du côté d'Auglis Park, au Bernard.
1: À l'occasion de son 10e anniversaire, célébré en ce moment, Auglis Park a rouvert ses portes au Bernard pour une nouvelle saison. Après avoir accueilli un nombre record de 270 000 visiteurs en 2025,
0: ah, quand même.
1: Le plus grand parc aquatique de Vendée poursuit son développement. Avec ses 8 hectares d'activités et une trentaine de toboggans, le groupe Auparks continue d'investir et d'innover malgré un contexte économique incertain. On écoute Clément Trigatti, responsable de la communication d'Auglis Park, au micro de nos confrères de TV Vendée.
2: On sait très bien que le contexte actuel est compliqué pour les familles françaises. Après, nous, les parcs de loisirs, on se définit comme des guérisseurs de morosité. Donc on va éliminer le quotidien, le tracas quotidien, et les visiteurs quand ils viennent dans nos parcs, c'est pour penser à autre chose, plus penser au travail, penser au contexte actuel, international, etc., au prix de l'essence. Donc voilà, donc cette année, on a augmenté d'1 € nos tarifs, parce qu'on a augmenté d'un euro sur Offen avec les investissements conséquents sur Offen. Donc on a toujours une harmonie de prix, donc on est à 37 € pour les 11 ans et plus sur Auglis Park. Et voilà, on essaye de ne pas dépasser la barre des 40 € malgré les lourds investissements qu'on a. Et l'objectif, c'est toujours de rester accessible, parce qu'avec tout ce qu'on propose, 8 hectares d'activité, on a un tarif qui commence qui augmente, mais qui reste accessible pour une famille de 4, parce qu'on a vraiment beaucoup de choses à faire sur nos structures. Donc voilà, l'objectif, c'est de rester cohérent avec le contexte actuel et de toujours proposer des choses avec un rapport qualité-prix qui est vraiment à 100% pour le visiteur. Après, évidemment, en fonction des investissements, parce qu'après, on proposera d'autres structures, parce qu'on a quand même des projets sur plusieurs années, 10-15 ans. Donc voilà, à un moment, quand on va monter encore plus de niveau, d'être une plus grosse référence au niveau européen, on va devoir s'aligner avec nos confrères européens.
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0: Avec notre ami Louis et Destination Cadeau, d'ailleurs, qui vous offre en ce moment, cette semaine, des places pour Atlantique Toboggan. Voilà, vous allez pouvoir vous rafraîchir aussi. Pas la peine d'attendre le jeu d'Auglis Park. Enfin, vous pouvez l'attendre aussi, puisque c'est bien Auglis Park, mais Atlantique Toboggan, cette semaine. 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La musique, elle revient. On va terminer cette émission déjà d'ici quelques minutes. Le retour de la musique, donc, avec Adamé. C'est Fou de toi sur Neptune, 11h15. Bonne matinée.
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0: dans The Voice, dans une série sur TF1 également, Clément Massy avec son premier single Playlist qu'on vient d'écouter, 11h24. On va terminer tranquillement cette émission Bonjour de ce mardi 23 juin. Ah, on fête les Audrey toujours, hein. Bonne fête aux Audrey qui nous écoutent, et si vous en connaissez, n'oubliez pas de leur souhaiter une bonne fête en ce mardi très ensoleillé. D'ailleurs, Electre, à quelle heure se couchera le soleil ce soir?
1: Le soleil se couchera à 22h03 et se lèvera demain matin à 6h15.
0: Et on pense bien sûr à tous ceux qui sont au travail en plein soleil. Enfin voilà, j'espère que vous avez annulé ce que vous avez à faire si vous êtes dehors aujourd'hui. Il fait très chaud, hein, en ce moment, donc protégez-vous bien du soleil. Les horaires démarrés, et là c'est plus intéressant si vous voulez aller vous baigner pour vous rafraîchir. La pleine mer, ce sera tout à l'heure à 12h47 avec un coefficient de 48. La basse mer à 18h32 ce soir. La pleine mer de retour cette nuit à 1h01 exactement avec un coefficient de 47. Et le retour de la basse mer dès demain matin à 7h08. Voilà pour les petites infos du jour. On va écouter pour la dernière fois la météo marine du sémaphore de Saint-Sauveur. Tout de suite.
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3: Bonjour à tous. Les prévisions pour la journée du mardi 23 juin. Le vent, variable 1 à 3, de secteur nord-ouest dominant l'après-midi, avec quelques brises côtières. La mer sera belle, pour la houle sera non significative. Le temps ensoleillé. Actuellement au sémaphore, nous avons un vent dans le sud-est pour 5 nœuds, une belle, une visibilité à 25 km et un temps particulièrement ensoleillé. La tendance pour la journée du mercredi 24 juin, le vent virant secteur est 1 à 3, puis devenant variable l'après-midi, mais secteur nord-ouest dominant parfois. La mer sera belle, localement peu agitée au large de Pinmar à Belle-Île. Toute l'équipe du sémaphore vous souhaite à tous une excellente journée.
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0: 11h26 exactement. Voilà, on termine cette émission Bonjour de ce mardi 23 juin avec moi. En stage en ce moment, cette semaine, je suis accompagné d'Electre, que vous avez entendu aujourd'hui. Hein. Merci à toi d'ailleurs pour toutes ces petites chroniques, tout ça. Très bien, parfait. Et puis merci Inès. Bonjour et au revoir Inès.
5: Bonjour.
0: Inès qui était à la réalisation de l'émission. Merci, très bien, t'as fait ça très bien.
5: Merci.
0: À part là le petit bug que tu viens de faire, mais c'est pas grave. Merci à Electre, Inès, cette semaine d'être en stage chez nous au frais dans les locaux de Neptune. 22 degrés seulement ici à l'intérieur. Hein. Climatisation naturelle.
5: Très agréable.
0: Ouais, c'est bien. Hein. Avec, c'est ça d'être dans un ancien fort avec des murs d'un mètre d'épaisseur. Tout ça. On est un petit peu au frais, donc c'est le moment de venir nous rejoindre en tant que bénévole ou venir faire une interview. Voilà. Profitez de notre fraîcheur, venez nous voir. En tout cas, nous, on continue. On vous entendra sûrement encore cette semaine, sur les ondes, peut-être.
5: Oui, j'espère. Ah,
0: pourquoi pas. En tout cas, cette émission Bonjour, elle se termine. On va faire un petit point sur bientôt le programme qui vous attend, puisque ça continue à 12h15. Tout à l'heure, vous aurez, je vous dis pas, votre magazine d'information locale. On va revenir aujourd'hui sur le dernier livre sorti aux éditions Ilaise de Talia Martin, qui s'appelle « Cœur vengeur, la tigresse ». Une histoire sur Jeanne de Belleville, donc c'est à découvrir tout à l'heure à 12h15 et à 19h15. Moi je vous retrouve pour l'agenda tout à l'heure à 11h45 et à 13h45 avec vos sorties à faire sur l'île-dieu. 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Et puis ensuite cet après-midi 16h-17h, un cheveu sur la langue, un poil dans la main avec notre ami Yves Cadou. À 17h15, ce sera question pour un champion avec le club de l'Île-Dieu qui vous retrouve chaque mardi et jeudi à 17h15. Donc il y a la Pokitech également à 18h40 comme tous les jours à 8h40 et 18h40. La Pokitech, votre dose de culture quotidienne, un roman, un manga, un jeu vidéo, une série à découvrir. Aujourd'hui c'est un roman d'aventure science-fiction qui s'appelle Steam Sailor, le tome 3 à découvrir tout à l'heure, donc à 18h40. Et puis ce soir, de 20h à 22h, c'est le retour de 100% sample avec nos amis les Rogers qui seront là ce soir, donc au frais dans les studios de Neptune à partir de 20h. Et demain, l'émission Bonjour sera assurée par Phil qui sera avec vous demain dès 10h. 16h. Voilà tout le programme de la journée sur Neptune. Il y a pas mal de choses à écouter. Et puis il y a de la musique qui arrive avec les Français de Césaria, Solar, leur nouveau titre. En souvenir, Billy Idol, Dancing with Myself. Il y a plein de choses encore à découvrir. Hein. De la musique toute la journée, des nouveautés, il y a pas mal de choses. Moi, je vous dis à bonne semaine. Je vous retrouve mardi prochain dans une nouvelle émission. Bonjour. Merci Electre de m'avoir accompagné aujourd'hui ce matin.
1: C'était un plaisir.
0: Merci Inès à la technique.
5: Merci, c'était très sympa.
0: Ouais, et puis moi je vous retrouve mardi prochain. Je vous souhaite une bonne journée, protégez-vous bien du soleil. Et on écoute pour terminer Gracie Abrams avec son dernier titre qui s'appelle Hit the Wall, qu'on va écouter tout de suite. Voilà, 11h30 tout juste sur Neptune. Bonne journée en ce mardi 23 juin. Salut à tous.

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1: L'agenda avec vos sorties à faire sur l'île-dieu pour aujourd'hui, mardi 23 juin. C'est la dernière conférence des mardis de l'archéologie. Une conférence gratuite à 18h à l'auditorium du pôle culturel sur aujourd'hui l'âge du bronze et l'âge du fer à l'île-dieu. Si vous voulez en savoir plus sur cette période de l'île, eh bien rendez-vous à 18h avec Annabelle Chauviteau, l'archéologue du service patrimoine, qui vous parlera de tout ça dans cette conférence gratuite. Il y a du cinéma également pour ce mardi, avec deux films à retrouver au Ciné-Ilet aujourd'hui à 18h. Tout d'abord, ce sera The Mandalorian et Grogu, un film de science-fiction américain dans l'univers de Star Wars, avec donc réalisé par Jon Favreau, hein, qui avait réalisé la série Mandalorian sur Disney+, car ce film, en fait, c'est la suite en long métrage de la série, dans laquelle on retrouve Pedro Pascal dans le rôle de Din Djarin, le chasseur de primes mandalorien, qui collabore maintenant avec la Nouvelle République. Il est toujours accompagné de son fidèle petit Grogu, hein, le bébé Yoda, comme on l'appelait. Ils vont devoir tous les deux protéger la galaxie des seigneurs de guerre dispersés dans l'espace après la chute de l'Empire. C'est à retrouver à 18h aujourd'hui. Ce soir à 21h, Nous, l'Orchestre, un documentaire de Philippe Bézia au cœur d'un grand orchestre symphonique. Le film plonge le spectateur parmi les musiciens et leurs chefs pour vivre de l'intérieur la création musicale et comprendre en fait comment chacun trouve sa place dans le collectif. Il révèle les coulisses d'un univers aussi exigeant que fascinant. À retrouver donc ce soir à 21h. Demain, mercredi, si vous avez besoin d'aide pour créer votre espace santé sur le site du même nom, le centre de santé organise une permanence de 14h30 à 17h30. C'est sans rendez-vous. Mon espace santé, c'est un service public en ligne dans lequel vous pouvez stocker et recevoir vos documents de santé et les partager facilement avec les professionnels de santé. Prendre des rendez-vous médicaux en ligne aussi, vous allez pouvoir avoir de l'aide pour vous inscrire sur Doctolib par exemple. Venez avec votre carte vitale plus un accès à votre boîte mail. C'est demain donc de 14h30 à 17h30. Il y aura un goûter lecture demain également à la librairie café à contre-courant, ouvert à tous, gratuit, sans réservation à 18h pour les enfants, avec un petit goûter à partager. Et puis demain soir, une réunion d'organisation du chantier collectif de l'entraide pour reconstruire le mur qui s'était écroulé en 2023. Les premières pierres ont été posées. Il reste encore beaucoup de travail. Rendez-vous donc à 18h demain à l'entraide si vous voulez aider, hein, voilà, toutes les petites mains sont les bienvenues, n'hésitez pas. Et puis demain, mercredi, du cinéma avec deux nouveaux films à découvrir à 17h30, La bataille de Gaulle, L'âge du fer, un film biographique sur Général de Gaulle bien sûr, et à 21h, le tout nouveau Spielberg, Disclosure Day en version française, à retrouver demain soir. Je vous en reparlerai plus en détail dans l'agenda de demain.
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0: 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Il est midi.
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2: Merci de rester avec nous à l'écoute de RFI. Les midis à Paris, 10h en temps universel. Le journal, c'est tout de suite avec vous, Gilles Moreau. Gilles, bonjour.
3: Bonjour Caroline Paré, bonjour à tous. Dans l'actualité, l'Iran réaffirme sa volonté de garder le contrôle du détroit d'Ormuz. Détroit stratégique pour le commerce mondial où le trafic reprend progressivement. Calme toujours très précaire au Liban. Des tirs israéliens ont fait ce matin un mort et deux blessés dans une localité du sud du pays. Alors que débute à Washington un nouveau cycle de discussions avec Israël. Dans ce journal aussi, la révolution des flamants roses. C'est le nom de la contestation en Albanie, qui connaît plus de 3 semaines de manifestations quotidiennes. Et en Europe de l'Ouest, la canicule. La nuit dernière a été la plus chaude jamais enregistrée en France depuis le début des mesures. C'était en 1947. Vers un retour à la normale au détroit stratégique d'Ormuz, passage qui avant la guerre voyait circuler librement les navires. En tout cas, sa fréquentation reprend progressivement. Le trafic maritime a atteint hier un niveau record depuis le début de la guerre fin février. Abla Jounaidi, bonjour.
4: Bonjour.
3: Le principal négociateur iranien Mohamed Ghalibaf l'a pourtant répété dans l'avion qui le ramenait en Suisse. Hein, son pays compte bien rester maître du détroit d'Ormuz.
4: Oui, dans son avion du retour, après cette première séance de pourparlers avec les représentants américains, Mohamed Bagher Ghalibaf s'est confié à la presse officielle iranienne. Le négociateur iranien en chef a parlé, je cite, de belles réussites, en référence notamment à la suspension des sanctions américaines et le déblocage immédiat de 12 milliards de dollars d'avoirs iraniens gelés. Il s'est aussi exprimé sur l'administration du détroit, on l'écoute.
5: Au début de la guerre, bien avant le cessez-le-feu, j'ai dit très clairement que la gestion du détroit ne retournerait jamais à ce qu'elle était avant. Bien sûr, nous respectons strictement le droit international. Comme pour le Liban, il y a des problèmes à régler. Donc, nous nous sommes mis d'accord pour instaurer une

0: stations, une ligne téléphonique et un centre de contrôle pour que les ambiguïtés et les inquiétudes soient levées. Et cela pendant 30 jours, pour permettre le retour de la circulation des navires en toute sécurité et rapidité.
1: Voilà, selon l'interprétation du négociateur iranien, la ligne téléphonique dont on a annoncé la mise en place ne sera là que pour gérer les situations d'urgence. Les autorisations de transit, elles, seront à la main de Téhéran à l'avenir. Pour l'heure, le trafic reprend, vous l'avez dit, progressivement dans le passage stratégique traversé hier par au moins 36 navires de matières premières, un record depuis le début de la guerre, d'après les données de la start-up spécialisée Kepler.
2: Merci Abla pour toutes ces précisions, c'était Abla Jounaidi. Le Liban entame aujourd'hui à Washington un nouveau cycle de discussions avec Israël. Pour ses responsables, seules ces négociations directes permettront de mettre un terme au conflit déclenché début mars. Depuis avril, 4 cycles de pourparlers n'ont toutefois pas permis d'aboutir à un cessez-le-feu durable. Ce matin encore, des tirs israéliens ont fait un mort et 2 blessés dans une localité du sud du Liban. Le Premier ministre britannique Keir Starmer a annoncé hier sa démission, ce qui ne devrait pas changer le cours des négociations de rapprochement avec l'Union européenne. Le sommet bilatéral Londres-Bruxelles prévu le 22 juillet devrait être simplement reporté. Hasard du calendrier, c'est aujourd'hui le 10e anniversaire du Brexit que regrette une majorité de Britanniques. Depuis le référendum de 2016, le Royaume-Uni a éclusé 5 premiers ministres, 6 en comptant David Cameron, dont le dernier en date, Keir Starmer, avait fait du rapprochement avec l'UE une de ses priorités. Quant à la position de son successeur potentiel, Andy Burnham, elle suscite la curiosité des Européens, mais sans les passionnés, Pierre Benazé.
3: Keir Starmer avait beaucoup misé sur la tenue du sommet euro-britannique cet été à Bruxelles, mais ce sommet du 22 juillet est désormais en suspens. La date n'avait été confirmée que la semaine dernière, après des mois de tergiversation. L'Union européenne affirme être en train de réévaluer sa tenue. Keir Starmer avait organisé un premier sommet euro-britannique à Londres en mai 2025, mais les Européens n'ont cessé de repousser la deuxième édition tant que le Royaume-Uni n'abandonnait pas ses lignes rouges, par exemple sur les normes agricoles ou les relations économiques et commerciales. À Bruxelles, le Brexit est toujours vécu comme une tragédie, mais tous n'en tirent pas la même conclusion. Certains préconisent le retour du Royaume-Uni dans le marché unique. D'autres estiment au contraire que l'Union doit exclusivement réfléchir à l'intégration de l'Est de l'Europe. Andy Burnham était un opposant au Brexit il y a 10 ans, mais pour l'UE, rien ne garantit que son arrivée à Downing Street serait le signe d'une lune de miel euro-britannique, tant l'Europe est un sujet politiquement toxique, puisque Keir Starmer lui-même refusait le marché unique, la liberté de mouvement ou l'union douanière. Pierre Benazet, Bruxelles. RFI.
2: Toujours pas de Premier ministre en Roumanie. Le président Nicuzor Dan avait chargé le libéral Adrian Vestea de former le nouveau gouvernement, mais celui-ci a échoué hier soir à obtenir l'investiture du Parlement. La Roumanie est privée de gouvernement depuis maintenant 47 jours. Direction maintenant l'Albanie, où pour la 23e soirée consécutive, des milliers de manifestants ont défilé hier soir dans les rues de Tirana, la capitale. Partie du rejet d'un projet immobilier de proche de Donald Trump, la contestation appelée la révolution des flamants roses vise maintenant toute la classe politique, à commencer par le premier ministre albanais Edi Rama, au pouvoir depuis 2013. Reportage de notre correspondant Louis Seyé.
4: Chaque soir, depuis 3 semaines, Sarah et ses amis viennent crier leur colère sur les boulevards de Tirana. Enroulée dans un drapeau albanais, cette étudiante de 19 ans n'en peut plus d'une classe politique jugée corrompue et soumise aux intérêts mafieux.
5: Il est temps que toute la jeunesse, mais aussi les autres générations et tous ceux qui le peuvent, sortent pour protester pour notre pays. Car l'Albanie n'est pas à vendre. Elle appartient aux Albanais et pas à quelques bandits.
4: Toujours un mégaphone à la main, Arben Kola est l'un des animateurs de cette mobilisation. Elle dépasse aujourd'hui la seule question du projet de complexe touristique associé à la famille Trump.
6: C'est une lutte pour renverser le système. Ce n'est pas une lutte contre l'Amérique et la famille Trump. Ils ont été piégés par notre Premier ministre. Il n'a qu'une solution, démission, démission, démission.
4: D'Italie, de Suisse ou de France, depuis quelques jours, des centaines d'Albanais reviennent au pays pour participer à cette révolution des flamants roses. Olsi, 44 ans, arrive tout juste d'Allemagne.
7: Quand ce premier ministre est arrivé au pouvoir, j'ai perdu espoir et j'ai décidé de partir. Aujourd'hui, cette jeunesse est en train de changer les choses et je pourrai bientôt rentrer vivre ici avec mes enfants.
4: Alors que les manifestants réclament son départ sans condition, le premier ministre Edi Rama continue de minimiser l'ampleur de la contestation et refuse toute concession. Louis Seyé, Tirana, RFI.
2: En France, Marc Bloch devient le premier historien panthéonisé. Emmanuel Macron préside ce soir une cérémonie en l'honneur de l'auteur de L'étrange défaite, livre sur la débâcle française en 1940. Lui, Marc Bloch, et donc sa femme Simone Vidal, qui vont entrer au Panthéon. Marc Bloch a combattu pour la France lors des deux conflits mondiaux avant de devenir résistant et de mourir assassiné par la Gestapo. C'est la sixième panthéonisation d'Emmanuel Macron après celle de Simone Veil, de Maurice Genevoix, de Joséphine Baker, Missak Manoukian et Robert Badinter. La chaleur extrême se poursuit dans pratiquement toute l'Europe de l'Ouest. Jour après jour, les records de température s'enchaînent. Ce jour devrait faire date au Royaume-Uni avec des records de température pour un mois de juin. La quasi-totalité de l'Espagne a été placée en alerte chaleur et l'Italie a décrété une alerte rouge dans 15 villes. Partout, la chaleur suffocante pèse sur les organismes et freine l'activité économique. Les transports, les écoles, les hôpitaux et d'autres secteurs la subissent à des degrés divers. En France, le Premier ministre Sébastien Lecornu a présidé ce matin une nouvelle réunion interministérielle de crise. Sur le sujet, il n'y a pas consensus au sein de la classe politique française. Alors que pour la droite, il faut tout climatiser, la gauche, elle, préconise la mise en place d'un congé spécial, un congé climatique. Explication de Victorien Villaume du service politique.
8: 5 jours de congé supplémentaire par an, ce serait finançable et surtout très utile, défend la députée écologiste Léa Ballage.
9: Il y a de nombreuses écoles, de nombreuses crèches qui sont fermées et des parents qui sont dans l'impossibilité de pouvoir se rendre au travail parce qu'ils doivent garder leurs enfants. C'est injuste de leur dire, il faut que vous preniez sur vos congés payés.
8: Pas très convaincu, le député socialiste Stéphane Delautrette s'accorde en revanche à dire qu'il faut s'attaquer en priorité à l'isolation des bâtiments.
10: Là, on parle de la canicule, mais il y a les épisodes très froids, très pluvieux l'hiver. Donc la question de l'isolation des bâtiments, elle est primordiale.
8: Dans le bloc central et à droite, on rejette le congé climatique, jugé inutile pour améliorer les conditions de travail. Au RN et chez les Républicains, on plaide plutôt pour un large plan de climatisation qui ciblerait d'abord hôpitaux, EHPAD et écoles. 70% des logements aux États-Unis sont climatisés, argumente le député LR Jean-Louis Thiriot.
11: La climatisation n'émet pas de CO2 sous réserve d'être bien entretenue et c'est après la question des fluides de refroidissement qui doivent être bien surveillés. L'idée n'est pas de faire n'importe quoi.
8: La climatisation n'est qu'une petite partie de la solution, répond la gauche qui dit privilégier des solutions de long terme comme la végétalisation ou l'installation massive de volets.
2: C'était Victorien Villaume du service politique. À tout à l'heure, 13h pour un nouveau journal. Mais tout de suite, 8 milliards de voisins avec vous, Emmanuel Bastide. Bonjour.
12: Bonjour Gilles Moreau. Prochain journal effectivement dans 50 minutes. Et chez 8
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10: Paru aux éditions Ilaise, le livre Cœur vengeur, la tigresse de l'autrice Ilaise, Talia Martin, est disponible. Bonjour Talia.
11: Bonjour.
10: Ça va bien, en pleine forme?
11: Oui.
10: Également dans le studio de Neptune FM, l'éditeur Benoît Gabory. Bonjour Benoît.
12: Bonjour Roland.
10: C'est une première pour toi, Talia, d'écrire un récit en lien sur l'Île-Dieu?
11: Oui, effectivement. J'ai déjà écrit d'autres livres, mais en anglais. On va dire que c'est la langue dans laquelle j'étais à l'école.
10: Est-ce que ça a été simple pour toi d'écrire ce livre?
11: Non, j'avoue que c'était plus difficile, parce que je maîtrise moins bien la langue française. Donc Benoît m'a beaucoup aidée. Ça méritait d'être écrit en français. C'est une histoire française.
10: Ça t'a pris combien de temps d'écrire ce livre?
11: Je dirais un an.
10: Dans ce livre, il est question de Jeanne de Belleville. C'est une femme qui t'inspire dans ta vie de tous les jours?
11: Tout à fait. C'est une femme très forte. Je trouve qu'elle a un message pour les autres femmes de nos jours. Je trouve que c'est important de se rappeler tous les personnages historiques comme ça, méconnus, et qui sont pour les femmes leurs droits, leur force de caractère face à tous les événements tragiques de la vie.
10: Le livre Cœur vengeur, la tigresse mêle fiction et fait historique.
11: Oui, tout à fait. Ça m'a pris 2 ans de recherche. Donc évidemment, j'ai lu tout ce qu'il y avait à lire sur Jeanne de Belleville. Donc j'ai même trouvé des livres qui ne sont pas en vente, en fait. J'étais à la librairie de Nantes, donc j'ai fait des recherches. J'ai trouvé des archives aussi de L'Île-Dieu, sur Jeanne de Belleville, famille Bessonnet. J'ai fait tous les châteaux, j'ai refait tout le parcours. J'ai même eu des amis qui sont allés faire des recherches en Angleterre. Donc voilà, ce qui était très difficile, c'était de trier le vrai du faux, parce qu'on n'y était pas. Et il n'y a pas énormément de, comment dire...
10: D'écrits.
11: D'écrits, voilà, etc. C'était la guerre des 100 ans. Donc, voilà, il fallait se fier un petit peu à la logique. Et j'ai vraiment voulu être au plus près de la vérité que possible. Bien sûr, j'ai voulu aussi le romancier parce que je voulais raconter son histoire à travers elle, en fait. Je voulais qu'on le vit, pas un autre documentaire. Évidemment, j'étais pas sur place, je savais pas quelle couleur était son cheval ou comment s'appelait la femme, la nounou, la nourrice, etc. Donc oui, j'ai romancié, j'imaginais plein de choses, mais j'ai vraiment essayé, je veux dire, tous les faits sont là, les dates et tout ça, les personnages et tous les déroulements, ça je ne l'ai pas inventé et je ne l'ai vraiment pas trop...
10: Benoît.
0: Oui, alors ce qui est intéressant, c'est qu'en fait, ce n'est pas un manuel d'histoire. Comme l'histoire, on ne connaît que quelques événements, Thalia a respecté ces événements, mais elle a écrit en tant que romancière autour. Elle a donné une personnalité à Jeanne de Belleville, qui est une femme très sensuelle, très décidée. Et ça, on ne pouvait pas le savoir à l'époque. Donc toute cette partie-là est romancée, ce qui fait un livre qui est agréable à lire. Ce n'est pas un bouquin de cours d'histoire où on tourne les pages l'une après les autres. On s'amuse, on a envie de savoir la suite de ce qui arrive à Jeanne.
10: C'est vraiment une aventure, ce bouquin, Thalia.
11: Tout à fait. Mais sa vie est réellement une aventure, c'est ça qui est incroyable. Donc c'était très facile. Il y avait juste à suivre le parcours et s'imaginer à sa place, en fait.
10: Donc tu as voyagé même en écrivant ce livre, Thalia.
11: Tout à fait.
10: Deux parties, la dame et ensuite la tigresse, c'est la transformation de Jeanne de Belleville après la décapitation d'Olivier de Clisson, non ?
11: Oui, tout à fait, c'est ça. C'est exactement ça et donc je tenais à ce qu'on comprenne pour le changement, qu'on comprenne ce qui se passe. Et c'est plus que ça, c'est la trahison, elle a eu ses biens saisis, était bannie du pays. Voilà quoi, c'était très très dur. Et donc on comprend vraiment comment ça se fait qu'elle se transforme comme ça. Ça ne s'est pas passé d'un coup. Ça a pris
10: c'est pas
11: temps.
10: Passé du jour au lendemain.
11: C'est ça.
10: Ce livre, c'est aussi un voyage entre la Bretagne, l'Angleterre, tu nous en parlais, et l'Île-Dieu.
11: Oui.
10: L'Île-Dieu par rapport au Vichâteau, non ?
11: Absolument. Ça lui appartenait.
10: Même si elle n'a pas vécu beaucoup à l'Île-Dieu.
11: Non, mais c'était son lieu de vacances, entre guillemets. Il venait très souvent. Et c'est elle, en fait, qui a voulu faire raser le vieux château et reconstruire, rebâtir en pierre.
10: Thalia, après ce livre, Cœur vengeur, la tigresse, est-ce que tu penses déjà à de nouvelles histoires ? Ou tu penses déjà à une suite à cette histoire de Jeanne de Belleville ?
11: Effectivement, il y a une suite, parce qu'il y a son fils qui prend la relève. Elle a jamais pu réellement se venger et récupérer ses biens. Et donc, elle a donné cette mission à son fils. Et donc, il y a toute son histoire à lui. Lui, effectivement, il retourne en France pour récupérer tous les biens, se venger, continuer. Sauf que lui, sa destinée va être complètement différente. Et c'est une autre histoire, et effectivement, j'aimerais vraiment bien m'y mettre, quoi, l'écrire.
10: Il y a déjà une date de sortie de ce
11: non,
10: nouveau livre ou
11: déjà,
10: pas du tout ?
11: Non, on va déjà laisser ce livre...
10: mûrir,
11: voilà, faire
10: naviguer.
11: Son parcours, voir s'il y a de la demande, comment ça se passe, et effectivement, faire la suite.
10: Benoît, ce livre, Cœur vengeur, la tigresse, est en vente où sur l'Île-Dieu ?
0: Dans tous nos points de vente habituels. Donc on le trouve, alors si je pars de l'ouest vers l'est, on le trouve à la fabrique, on le trouve au magasin de jouets chez les enfants, on le trouve à la maison de la presse, à la maison d'Oya, on le trouve chez Tintin au bourg.
10: Thalia Martin, autrice du livre Cœur vengeur, la tigresse, merci beaucoup.
11: Merci.
10: Benoît Gavory, éditeur de ce livre, merci beaucoup aux éditions Élèze, à très bientôt.
0: Merci Roland, au revoir.
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1: L'agenda avec vos sorties à faire sur l'île-Dieu pour aujourd'hui, mardi 23 juin. C'est la dernière conférence des mardis de l'archéologie. Une conférence gratuite à 18h à l'auditorium du pôle culturel sur aujourd'hui l'âge du bronze et l'âge du fer à l'île-Dieu. Si vous voulez en savoir plus sur cette période de l'île, eh bien rendez-vous à 18h avec Annabelle Chauvito, l'archéologue du service patrimoine, qui vous parlera de tout ça dans cette conférence gratuite. Il y a du cinéma également pour ce mardi, avec deux films à retrouver au Ciné-Ilay aujourd'hui à 18h. Tout d'abord, ce sera The Mandalorian et Grogu, un film de science-fiction américain dans l'univers de Star Wars, avec donc réalisé par Jon Favreau, hein, qui avait réalisé la série Mandalorian sur Disney+, car ce film, en fait, c'est la suite en long métrage de la série, dans laquelle on retrouve Pedro Pascal dans le rôle de Din Djarin, le chasseur de primes mandalorien, qui collabore maintenant avec la Nouvelle République. Il est toujours accompagné de son fidèle petit Grogu, hein, le bébé Yoda comme on l'appelait. Ils vont devoir tous les deux protéger la galaxie des seigneurs de guerre dispersés dans l'espace après la chute de l'Empire. C'est à retrouver à 18h aujourd'hui. Ce soir à 21h, Nous l'Orchestre, un documentaire de Philippe Béziat au cœur d'un grand orchestre symphonique. Le film plonge le spectateur parmi les musiciens et leurs chefs pour vivre de l'intérieur la création musicale et comprendre en fait comment chacun trouve sa place dans le collectif. Il révèle les coulisses d'un univers aussi exigeant que fascinant, à retrouver donc ce soir à 21h. Demain, mercredi, si vous avez besoin d'aide pour créer votre espace santé sur le site du même nom, le centre de santé organise une permanence de 14h30 à 17h30. C'est sans rendez-vous. Mon espace santé, c'est un service public en ligne dans lequel vous pouvez stocker et recevoir vos documents de santé et les partager facilement avec les professionnels de santé. Prendre des rendez-vous médicaux en ligne aussi, vous allez pouvoir avoir de l'aide pour vous inscrire sur Doctolib par exemple. Venez avec votre carte vitale plus un accès à votre boîte mail. C'est demain donc de 14h30 à 17h30. Il y aura un goûter lecture demain également à la librairie café à contre-courant, ouvert à tous, gratuit, sans réservation, à 18h pour les enfants, avec un petit goûter à partager. Et puis demain soir, une réunion d'organisation du chantier collectif de l'entraide pour reconstruire le mur qui s'était écroulé en 2023. Les premières pierres ont été posées. Il reste encore beaucoup de travail. Rendez-vous donc à 18h demain à l'entraide si vous voulez aider. Hein, voilà, toutes les petites mains sont les bienvenues. N'hésitez pas. Et puis demain, mercredi, du cinéma avec deux nouveaux films à découvrir. À 17h30, La bataille de Gaulle, L'âge du fer, un film biographique sur Général de Gaulle, bien sûr. Et à 21h, le tout nouveau Spielberg, Disclosure Day, en version française. À retrouver demain soir. Je vous reparlerai plus en détail dans l'agenda de demain.
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0: 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Il est 15h.
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0: 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Il est 16h. 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
2: Bonjour. Comment allez-vous, ce joueur? Eh bien, ce joueur, une nouvelle émission de cette merveilleuse et sensationnelle émission, bien sûr, qui est un cheveu sur la langue, un poil dans la main. Ne vous inquiétez pas, j'ai des chaussures basses et les chevilles peuvent gonfler, il n'y a pas de problème. Plus sérieusement, on va faire une émission comme une autre de commande, un cheveu sur la langue et poil dans la main, avec un monsieur que nous avons déjà découvert précédemment dans une autre émission. Il s'agit de Michel Latraverse, dit Plume à Traverse, c'est son nom de scène bien sûr, qui est un Québécois et qu'on a déjà découvert une semaine passée déjà, un monsieur qui manie la plume et la guitare en plus aussi, d'une façon assez sympathique, puis un petit peu décalé quand même. On va continuer parce qu'il a fait tellement de chansons qu'on pourrait faire plein d'émissions. Cela dit, je ne vais pas non plus vous en faire 50, hein, déjà, mais ça mérite bien au moins une deuxième émission. Voilà. Alors, Monsieur Plume à Traverse, eh bien, on va le retrouver avec ses chansons, notamment celle-là qui est assez drôle, d'ailleurs, si vous écoutez les paroles, vous allez voir. Ça s'appelle La piste cyclable, et on en reparle après la chanson.

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1: Monsieur, la pluie, la piste cyclable. C'est vrai qu'ici, on n'est pas trop impliqué dans cette chose-là, à Lille-Dieu, mais il y a des villes maintenant avec les couloirs pour les pistes cyclables, les trottinettes, les machins, tout ça. Le piéton, ça devient, parce qu'il y a un portant congru, et puis, si quelquefois, c'est vrai que midi, ça serpente, ça part d'un côté, ça vient de l'autre. C'est la piste cyclable, bien sûr. Et voilà. Ça, donc, monsieur La Traverse, il fait quelques chansons comme ça de société, on va dire sociétale, comme on dit maintenant, c'est le mot. Alors, ce monsieur La Traverse, je vous ai dit, il était né le 11 mai 1946 à Montréal. C'est un auteur, compositeur, interprète, bien sûr. Et il est écrivain aussi, il est peintre en même temps, ce monsieur. Il est né le 11 mai 1946 à Montréal. Et puis, il continue à faire des chansons. Il chante encore, hein, oui, bien sûr. Des chansons comme celle-là, L'Enchevêtré. Alors, écoutez, là aussi, on en parlera après.

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0: 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C'est vrai, et puis comme il dit, faut pas chanter de chansons françaises. Non, faut mettre un mot anglais. Maintenant, il n'y a plus que ça. Le rock, ça ne supporte pas le français. Ah bon? Bah, la preuve, vous allez voir, vous allez entendre encore d'autres chansons de lui où il se rock bien et pourtant il chante en français. Ah, une autre chanson aussi intéressante de ce monsieur Plume La Traverse, en fait. Monsieur Plume La Traverse, est-ce que je veux parler pas un petit peu de lui encore? Oui, une caractéristique de l'œuvre de Plume La Traverse, c'est son utilisation du personnage du mauvais pauvre, c'est un bump. Ce personnage permet le renversement des normes établies et des valeurs dominantes et en mettant en avant les idéaux d'un marginal. Bon, en gros, c'est ça. Enfin, c'est ce qu'ils disent dans la brochure, voyez-vous. Et là, c'est extrait de son dernier CD qu'il a fait depuis une dizaine d'années, à peu près. Et puis, au début, c'est la dame qui. Il y a une dame qui dit le titre de la chanson. Alors, je vous laisse, la dame, vous dire le titre de la chanson de Plume La Traverse.
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la traverse, le lapin reproducteur et la figure qu'il prend, cette espèce de personnage du mauvais pauvre, le Bump, est également un moyen pour l'auteur, compositeur, interprète de proposer un modèle de réussite basé sur la liberté de l'individu, celle-ci résidant dans sa capacité à se soustraire des carcans de la société dominante. Une autre petite chanson pour parler de cela.

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1: Plume la traverse, ainsi soit-il, ça s'appelle bien sûr. Alors, il broye des crétins un petit peu tout. Oh, ben, c'est comme ça. Et puis, mais par contre, il parle un petit peu d'un regard justement sur ce monde qui nous rattrape. Et bien, écoutez un peu ce qu'il raconte, ce monsieur Plume la traverse.

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La vie nous rattrape, Pierre Plume La Traverse, qui fait vraiment un état des lieux. En gros, c'est un état des lieux, c'est ça. Et puis aussi, il y a une autre chanson là, qui je trouve bien, un petit peu longue, mais elle est sympa comme tout. Ça s'appelle « Sans nommer de nom ». « Sans nommer de nom », il parle de ces gens qui font que dans la vie qu'on rencontre, qu'on croise, avec qui on devient ami, puis après, ça, on sépare, la vie fait que, etc. Et lui, il parle de tout cela, et plutôt bien. Plume La Traverse, « Sans nommer de nom ».

0: 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Ouais, c'est un peu ce qu'il raconte. Et puis, pour finir avec lui, il y a une petite chanson avant de finir voilà, avec Monsieur la Traverse. Une petite chanson, toute petite, pour finir avec lui.
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après la période de plume à traverse, voilà, de deuxième partie avec un thème, bien sûr. Je vous en parle pas. Hein, vous avez certainement trouvé dès la première chanson. Ouais. Bon, je vous dis rien. On écoute la première chanson, on en revient après. C'est Lily Cube qui chante cette chanson. On en reparle de tout cela après.

Alors oui, c'est pas très explicite, en fin de compte, par rapport au thème de la chanson. Mais en fin de compte, c'est la première phrase que chante le groupe Lilycube. Alors Lilycube, bien sûr, c'est un groupe qui est formé de trois personnes, Benoît Carré, Philippe Zavirou, et puis Catherine Diran. Ils sont connus surtout pour Voyage en Italie, qui est paru en 1996. Mais bon, allez, voilà une chanson plus explicite sur le thème d'aujourd'hui. Une chanson qui a été écrite une poignée d'années juste avant celle-là, qui a été écrite par un autre groupe. Et alors là, si vous ne trouvez pas le thème, c'est que vous ne voulez pas le trouver.

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1: Les Nègres Vertes, voilà l'été tube incontournable du début des années 90. Ah oui, parce que le thème, bon, on va parler de l'été. Allez, c'est parti pour l'été. Alors, des chansons sur l'été, comme celle-là, par exemple, de Clémentine, qui s'appelle L'été, tout simplement.

Clémentine Mitz, mieux connue sous le nom de Clémentine, cette chanteuse française qui est née en 63 et elle a du succès, mais surtout en Asie et notamment au Japon où elle est très connue, beaucoup mieux connue qu'en France, comme quoi nul n'est prophète en son pays. Justement, à propos de pays, on va aller faire notre tour ailleurs, dans un pays, en Russie. Oui, en Russie, puisque le groupe que je vous propose est russe, hein, c'est Zveri. Groupe russe fondé en mi-2002 par Roman Bilic. Et bien là, il chante l'été. C'est la chanteuse qui chante l'été parce qu'elle chante en français, avec un léger accent quand même. L'été.

Mary, ce groupe rock, enfin oui, si on veut dire, ce groupe russe aussi, qui chante l'été, c'est Sveri, la chanteuse qui, du groupe qui chante. Elle a dit à un moment, un accent un petit peu, elle dit son connard enchaîné. Non, c'est le canard enchaîné qu'il faut comprendre, parce qu'elle a son canard, mais pas son pinard, qu'elle dit dans la chanson, entre autres. Un autre groupe qui a aussi un peu d'accent, d'ailleurs, on peut pas. Je vous ai dit, c'est la chanson francophone, bon, on reste pas en France. On va se promener. Et là, on va retourner où on était au début de l'émission avec Plume à Travers, c'est-à-dire au Québec, avec un groupe qui s'appelle Trois Gars Sur le Sofa. Et la chanson s'appelle L'été.

0: l'été.
1: Trois gars sur le sofa, c'est un groupe québécois, un canadien. Il est originaire de Jonquière, mais il est basé au Québec, à Montréal. Bien sûr, c'est un trio composé du guitariste Nicolas Morel, du bassiste Guillaume Meloche, Charles Bois, et du guitariste Guillaume Monette. Ils sont tous les trois chanteurs dans ce groupe-là aussi. Tiens, une autre dame qui parle aussi de l'été, parce que l'été, c'est pas uniquement la plage, le soleil, etc. Quand c'est l'été partout, même en ville. Et c'est Sylvie Paquette, c'est une autre Québécoise, qui nous parle de l'été en ville. Ben oui, parce que l'été, c'est partout. Et quelquefois en ville, c'est moins supportable que sur le bord de la mer. Ben oui, c'est vrai, il y a moins d'air, etc.

Paquette, une Québécoise qui est née en 1962 et elle est présente depuis plus de 30 ans sur la scène musicale québécoise. Cette dame, elle a fait plein de CD, bien sûr, hein, et puis elle fait partie de cette chanson francophone du québécoise. Voilà. Et on va écouter une dernière chanson pour finir, ça s'appelle « Laissez l'été », on le laissera après, et c'est Clou qui chante.

Eh bien, c'est ça, cette chanson de Clou que nous quittons. Clou, son vrai nom, bien sûr, c'est Anne-Claire, pardon, Ducoudray, qui est née le 26 août 1983 à Paris. Auteure, compositrice et interprète, bien entendu, qui chantait cette chanson, Laissez l'été. Et ben nous, on va laisser l'été. Ouais, enfin, aujourd'hui, peut-être qu'on en reparlera. Ah, bon, une saison, ça fait 3 mois. Tiens, ça serait drôle qu'on en parle pendant 3 mois. Tiens. Hein, oui, bon. Mais rien de fait, je vous promets. En attendant, ce qui est fait, c'est l'émission d'aujourd'hui. Voilà, elle est finie, l'émission d'aujourd'hui. Ça s'appelait Un cheveu sur la langue, un poil dans la main. C'était dans le créneau de 16h à 17h. Et comme on va arriver bientôt à 17h, on va se quitter. Oh, c'est dommage. Mais enfin, bon, on se retrouvera, bien entendu, une autre semaine pour une autre émission, bien entendu. Et sur quelle radio ça passe, cette émission ? Sur Neptune FM, bien entendu, la radio de l'Île-Dieu depuis plus de 40 ans déjà. Allons, voyons, brûlons. 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Vous allez sur ce site-là et vous réécoutez les émissions que vous voulez, quand vous voulez, où vous voulez, etc. Voilà, il suffit d'avoir l'application qui va bien sur le smartphone ou l'iPhone, je ne sais pas comment ça s'appelle. Et puis tout va bien. En attendant, vous êtes toujours sur Neptune FM, restez-y, on vous aime. Voilà. Et je pourrais dire autrement. Moi, quant à moi, je vous laisse donc jusqu'à mardi prochain pour une nouvelle émission. Je vous souhaite une bonne fin de journée. Et puis, merci surtout, merci de nous avoir écoutés.

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7: En différé la troisième séance du 3 juin 2026. Ce soir, l'animateur est Christian, à l'évaluation, nous avons Jean et à la prise de son, nous avons Joël. Nos cinq concurrentes sont Patricia, Michel, Daniel, Marie-Françoise et Sylvie. Le questionnaire est de Nouméa. Nous allons commencer par les 9 points gagnants. C'est parti. Quelle course cycliste est surnommée la reine des classiques ou l'enfer du Nord?
8: Paris-Roubaix.
9: Ah oui, c'est ça.
7: Paris-Roubaix, oui. Comment se nomme l'enveloppe du petit pois?
8: Cosse.
7: Oui. Quel roi de France fut le premier de la dynastie des Bourbons? Quel roi de France?
8: Louis XIV.
7: Non, fut le premier de la dynastie des Bourbons. Alors, je veux le prénom et le chiffre derrière. Henri IV. Ah oui. Combien de branches a une étoile de David?
8: 5.
7: Non.
9: Pourquoi c'est pas
10: 6? 6.
7: Oui, 6. Oui. Comment se nomment les habitants de Fontainebleau?
8: Des Bellifontains.
7: Oui, bravo, les Bellifontains.
9: Bien, faut savoir.
7: En 1972, dans quelle ville japonaise se sont déroulés les 11e Jeux Olympiques d'hiver?
8: Tokyo.
7: Non.
8: Sapporo.
7: Oui, Sapporo. Wow,
8: l'hiver, oui.
7: Lorsque ce n'est pas un vin rouge, familièrement, qu'est-ce qu'un médoc?
11: Un médicament?
7: Ouais.
8: Oui.
7: C'est ça, un médicament. Après avoir levé le siège d'Orléans, quel fils d'Isabeau de Bavière, Jeanne d'Arc, fit-elle couronner à Reims?
8: Charles VII.
7: Oui, Charles VII. C'est ça. Quelle chanson de Claude François commence par « Regarde ta montre, il est déjà »
8: Lundi au soleil, non.
7: Oui, trop tard.
10: Oui. Ah bah, le lundi au soleil.
7: Oui, le lundi au soleil.
8: Oui. Le temps que je la chante.
7: Voilà. Comment appelle-t-on le petit de la souris?
8: Un sourisseau.
7: Un sourisseau et qualification de Sylvie, qui est au bout, là-bas.
8: Tu vois, ça marche.
9: Ouais, ça marche.
7: Quelle ville, au confluent du Nil blanc et du Nil bleu, est la capitale du Soudan? Débrouillez-vous avec ça.
8: pas à Souan.
7: Non, non, non.
8: C'est en Égypte.
0: Khartoum.
7: Khartoum. Vous n'avez pas cartonné sur ce coup-là. Khartoum. Khartoum. Mum. Pas de me, mais M à la fin. Dans le sigle anglais ISBN, attribué à un livre, que signifient les lettres BN ? Ah oui, ça faut le savoir. C'est marqué sur tous les bouquins.
8: Oui. Ah, ben,
7: on sait. Alors, ISBN, c'est International Standard. Et le BN qu'on vous demandait, c'est Book Number.
8: Ah non.
7: C'est le numéro du livre. Enfin bref.
8: Thank you.
7: Voilà. Combien d'États des États-Unis ont un nom qui commence par la lettre M ?
8: 8 ?
7: Oui !
8: Mais non.
7: Mais si.
8: Bah si je le savais, le Michigan.
7: Oui. Ah ben non, va pas t'en. Non.
8: Missouri.
7: Le Mississippi, le Minnesota, enfin bref. Ouais.
8: Fort.
7: En zoologie, quel adjectif qualifie un organe qui sert à nager ?
0: Ben le nageoire.
7: Eh ben non.
8: Aquatique.
10: Un accessoire.
7: Non. Ça, c'était trop simple. Aquatique, non, c'est pas ça non plus. Non.
8: Un accessoire, un coiffure, non, c'est
7: un organe.
0: Natatoire, oui.
7: Autrefois, quelle petite pièce de bois mobile servait à fermer les portes ? Bien connu.
8: Ah oui, tirette, chère.
7: Ouais, c'est ça, mais c'est ça. Mais c'est l'autre.
8: Allô, ok.
7: Non. Eh là, t'avais la moitié de la réponse.
10: La chevillette ?
7: Eh non ! C'est l'autre. Tire sur la bobinette. Non, tire sur la chevillette et la bobinette.
8: La bobinette.
7: C'était la bobinette que
8: en fait,
7: je voulais.
8: En fait, j'avais jamais compris la chanson.
7: Quelle course à la voile transatlantique en solitaire relie tous les...
8: La route du Rhum.
7: Ouais.
8: Ah oui.
10: Oui, c'est ça.
7: Mais
8: trop tard.
7: Tous les 4 ans, Saint-Malo à la Guadeloupe, c'était la route du Rhum. Quel nom féminin désigne une saucisse plate entourée de crépines ?
8: Paupiette.
7: Ah non !
0: Une crépinette.
7: Ah oui, crépinette, oui.
8: Ah oui.
7: Alors, on en est à 7 pour Patricia. Michel ne va pas tarder.
8: Oh, oui.
7: Daniel à 3, Marie-Françoise à 4. Et Sylvie est qualifiée. Donc on continue avec quelle est l'unité monétaire du Myanmar, ex-Birmanie, si vous voulez. Donc là, il me faut une unité monétaire. Hein.
8: Le yon, le yin.
7: Le kyat.
8: Le kyat.
7: K-Y-A-T. Dans l'océan Indien et l'Asie du Sud-Est, quel vent tropical souffle pendant 6 mois ?
8: La mousson.
7: Oui. Et qualification de Patricia. En 2026, quel film de Yann Samuel avec Alexandra Lamy a pour titre le nom d'un pèlerinage célèbre ? Compostelle, oui. Je peux le temps de finir. 7. Quel nom latin désigne une personne qui fait tout dans une maison ? Un nom latin.
8: Si, je sais.
10: Un factotum ?
7: Oui.
8: C'est ça.
0: Ah, oui.
7: Et qualification de Marie-Françoise avec un factotum.
8: D'accord.
7: Parfait. C'est bon, hein, j'ai 3 qualifiés.
8: C'est ça ? C'est fini ?
7: Oui.
0: Ah, c'est fini, ah, bah, c'est parfait.
7: Daniel et Michel ont quitté le jeu. Nous allons continuer les 4 à la suite en compagnie de Sylvie, de Patricia et de Marie-Françoise, à qui je vais proposer les thèmes suivants. Écoutez-moi bien. Reine et roi de France, avec le mot cœur, il faut du lait et le thème mystère.
8: Les rois. Rodrigue, as-tu du cœur ?
7: Avec le mot cœur.
8: Ouais, on va essayer. Ah, bien.
7: Eh bien, c'est parti. Quel fruit à variété quel fruit a une variété appelée cœur de pigeon ?
8: La cerise.
7: Oui. Quel philosophe est l'auteur de l'aphorisme « Le cœur a ses raisons que la raison ne connaît pas ».
8: Je sais pas.
7: Ne connaît point, pardon.
8: Ouais, ouais.
7: Non, tu passes. En 1951, quel écrivain américain publie le roman « L'attrape-cœur » ?
8: Hemingway.
7: Non. En 2003, quel film réunit Marc Lavoine, Bernard Campan et Jean-Pierre Darroussin ?
8: L'attrape-cœur.
7: Non. Complétez ce proverbe à cœur vaillant.
8: Rien d'impossible.
7: Oui. Sous quel nom connaît-on la chanteuse québécoise Béatrice Martin?
8: Cœur de pirate.
7: Oui. En 1953, quel écrivain était l'auteur du roman L'arrache-cœur?
8: Non, c'est pas la trappe, non, c'est la
7: Boris Vian. Oui, Boris Vian. Mais je ne l'ai pas dit, hein, ça.
10: Non, c'était la trappe.
7: Alors, 2 points pour Sylvie. Alors, donc, la cerise, la variété cœur de pigeon, tout à fait. Quel philosophe est l'auteur de l'aphorisme Le cœur a ses raisons que la raison ne connaît point? Blaise Pascal. Ensuite, en 1951, quel écrivain américain publie le roman L'attrape-cœur? J.D. Salinger. Alors, toi, tu devais le savoir, ça. En 2003, quel film réunit Marc Lavoine, Bernard Campan et Jean-Pierre Darroussin? Le cœur des hommes. Il y a eu le 1, le 2. Complétez ce proverbe à cœur vaillant. Rien d'impossible, ça, tu me l'as dit. Et ensuite, sous quel nom connaît-on la chanteuse québécoise Béatrice Martin?
8: Cœur de pirate.
7: Oui, tu l'as dit, pardon.
11: Ce qu'il y a, c'est que comme elle a...
7: C'est de l'attrape-cœur et l'arrache-cœur, il y avait en fait. Donc c'était Boris Vian. Et j'ai pas posé d'autre chose. Donc ça fait 2 points. Patricia.
12: Oui.
7: Roi et reine de. Reine et roi de France.
8: Même pas en rêve.
7: Il faut du lait. Ou des. Thème mystère.
8: Il faut du lait.
7: Il faut du lait. Eh bien, voilà. On en est là. C'est parti. Quel animal fournissait le lait des bains de Cléopâtre?
8: L'ânesse.
7: Oui. Quel plat à cuire au four est à base de pommes de terre et de lait?
8: Le gratin dauphinois.
7: Oui. Quel entremets sucré à base de lait et d'amandes doit son nom à sa couleur blanc-ivoire?
8: Blanc coco? Non, c'est pas ça.
7: Non. Comment les Américains appellent le pain perdu? Quel nom tourne-t-on et retourne-t-on sur un billing?
8: Les crêpes.
7: Oui. Quelle boisson à base de lait de jaune d'œuf est traditionnellement servie le soir de Noël?
8: Pourridge, c'est pas ça.
7: Quelle quantité de lait ajoute-t-on aux 3 boules de glace pour faire un milkshake classique? Combien de lait?
8: Combien de litres?
7: Combien de lait, oui, mais pas des litres. Hein. 250 millilitres. Mais
8: oui, bien sûr.
7: Alors, tu as fait 2 points. Donc, le lait d'ânesse pour les bains de Cléopâtre, tout à fait. Parce le gratin dauphinois, ça, tu me l'as dit. Alors, quel entremets sucré à base de lait et d'amandes doit son nom?
8: Le blanc manger. Ah oui, c'est bon.
7: Le blanc manger.
8: Oui, je le savais.
7: Ensuite, comment les Américains appellent-on le pain perdu? Exactement, le French toast.
8: Ah, oui.
7: Donc le billing, c'est pour retourner les crêpes. Et ensuite, quelle boisson à base de lait de jaune d'œuf est traditionnellement servie?
8: Le lait de poule.
7: Mais tu ne me l'as pas dit. Et 250 millilitres avec 3 boules de glace pour faire un milkshake classique. Bien, 2 points. Marie-Françoise.
10: Je vais choisir le mystère.
8: Les boules de gomme.
7: Non, ils n'ont pas pris les rois, non. Ouais. Eh ben non, du coup, le thème mystère, c'est les reines de France. Non, c'est pas ça. Non, alors le thème mystère, c'est des noms composés. Débrouille-toi avec ça.
10: Oui, c'est vaste.
7: Eh oui, c'est vaste. Quel nom anglais désigne une réception, une fête mondaine donnée dans un parc ou un jardin?
10: Garden Party.
7: Tout à fait. Sous quel nom connaît-on mieux l'acétate de cuivre?
10: Acétate de cuivre. Ouais, je passe. Donc.
7: D'accord. Autrefois, quel nom donnait-on à un surveillant des galériens?
10: Je sais pas.
7: Oui. Quelle variété de piment est notée 6 sur 10 sur l'échelle de Scoville? Ouais.
10: Piment d'Espelette.
7: Ah non. Comment appelle-t-on un petit appartement conservé pour usage occasionnel?
10: Non.
7: Quel oiseau de 16 cm environ est caractérisé par ses plumes bleues sur le dessus de la tête et le dos et les ailes?
10: J'aurais pas su.
7: C'était le martin.
8: Pêcheur.
7: Alors, tu as fait 1 point.
10: Oh,
7: Donc la Garden Party, c'était bien ça, mais ça, tu devais le savoir. Sous quel nom connaît-on mieux l'acétate de cuivre ?
12: Le ver de gris.
7: Le ver de gris. Après ça, autrefois, quel nom donnait-on à un surveillant des galériens ?
12: Garde
7: Chourme. Garde Chourme, Chourme, ouais. Ensuite, quelle variété de piment est notée 6 sur 10 sur l'échelle de Scoville ? Le pili-pili.
13: Pili-pili.
7: Ensuite, comment appelle-t-on un petit appartement conservé pour un usage occasionnel ? Un pied-à-terre.
13: Ah oui.
7: Et le Martin Pêcheur que t'as pas trouvé. Donc tu vas quitter le jeu. Marie-Françoise a quitté le jeu. Nous allons continuer le face-à-face en compagnie de Sylvie et de Patricia avec, pour commencer, un thème géographie.
8: Je prends.
7: D'accord. Département français. Mon activité est essentiellement orientée vers l'industrie, l'agriculture et l'exploitation forestière. Je possède un riche patrimoine comme la chapelle de Notre-Dame du Haut, érigée par Le Corbusier, la base aérienne de Luxeuil, constitue...
8: Le Var ?
7: Non, constitue un important employeur. Situé à en Bourgogne-Franche-Comté, code postal 70, chef-lieu...
8: La Haute-Saône.
7: Vesoul.
12: Bravo.
7: La Haute-Saône, parfaitement. Un patronyme pour toi.
8: Je laisse.
7: Nom de la chanteuse qui a représenté la France au concours de l'Eurovision en 1976 avec la chanson 1, 2, 3. Et du chanteur britannique prénommé Brian qui fonda le groupe Roxy Music.
8: Ferry.
7: Oui.
8: Ah,
7: oh,
8: bravo.
7: Ferry.
8: Brian Ferry.
7: Oui, Brian Ferry, oui.
8: Chanter.
7: Alors, botanique.
8: Je prends.
7: D'accord. Plante herbacée de la famille des crucifères, au nom masculin. Je suis apprécié pour mes vertus nutritionnelles étant riche en vitamines et en minéraux. Reconnu pour mon bienfait, cultivé pour mes feuilles comestibles, je peux être consommé cru, en salade ou cuit. Qualifié de faux, de cheval, doré, aliénois.
8: Un chou ?
7: Qualifié de faux,
8: le
7: de
8: cresson.
7: De cheval, doré, aliénois, je suis souvent appelé salade d'eau. Cultivé en cressonnière, je suis le cresson.
8: Fanny.
7: De l'art.
8: Bah, je suis obligée de prendre, sinon je vais être Fanny.
7: Ben oui. Mouvement pictural français du début du XXe siècle. Les peintres qui y étaient réunis, y faisaient preuve d'un modernisme jugé agressif.
8: Symbolisme ?
7: Non. D'un modélisme jugé agressif. Rejet de la perspective classique et simplification des formes, exaltation des couleurs pures, expression des sensations...
8: Naïf ?
7: Non. Et des émotions de l'artiste, mais chef de file Derain, Matisse, Braque et Vlaminck. Je suis...
8: Je ne sais jamais, Matisse, c'est du...
7: Le fauvisme.
8: Le fauvisme, voilà.
7: Ou les fauves. Alors maintenant, on va chercher une actrice.
8: Je prends.
7: Actrice née en 1990. J'ai partagé mon temps entre les études et le cinéma. Nommée ambassadrice de bonne volonté d'ONU Femmes, je suis beaucoup engagée pour l'égalité des sexes. Interprète de Belle dans La Belle et la Bête en 2017 et...
8: Hélène Segar, non.
7: Et Meg March en 2019. Mon premier succès fut le rôle de Hermione dans Harry Potter à l'école des sorciers.
8: Oh.
7: Je suis...
8: Emma Watson.
7: Emma Watson.
8: Ah, oui.
7: Je ne vais pas dire le score. Hein.
8: Oh ben non, je sais, je suis Fanny. C'est pas grave.
7: Pas encore. Enfin si, mais tu peux faire. Maintenant, on va chercher un animal.
8: Oui, allez, vas-y.
7: Allez, écoute-moi bien.
8: Vas-y, dépêche-toi.
7: Canard sauvage de la famille des Ariatidae, très commun de l'hémisphère nord, je m'acclimate facilement à la vie urbaine.
8: Le colvert.
7: Oui.
8: Tu vois quand tu veux.
7: 4 points d'un coup.
8: Paf, le chien.
14: Tu vas tout écouter.
8: Bon. Non, les autres, je ne savais pas.
7: On va chercher un nom.
8: Je laisse.
7: Très bien. Écoute-moi bien. Nom masculin de 7 lettres, dont le domaine juridique, je désigne l'étendue de la compétence matérielle et territoriale d'une juridiction. Au sens figuré, on m'utilise pour parler de la force morale d'une personne pour faire face aux événements. Le plus souvent, je suis un objet élastique pouvant supporter d'importantes déformations destinées à exercer une force...
8: Ressort ?
7: Oui.
8: Vous l'aviez pas ? Non.
7: Toi, quand même, écoute. Hein.
8: Je me suis dit, ça peut être qu'un ressort.
7: Géographie. On en est à 6 à 11 hein, maintenant, du coup.
8: Je prends.
7: Voilà. Alors, géographie. Large bande du territoire français ayant inspiré un roman du professeur de philosophie Pierre Péjus, je m'étends de la Meuse aux Landes et...
8: Ah oui, mais je voulais dire... les Landes, mais c'est pas... Du coup, ça va plus.
7: Où la densité de population sont généralement de moins de 30 habitants par kilomètre carré, dû à l'exode rural ou à la... ou à l'organisation du territoire autour d'une ville, les géographes préfèrent aujourd'hui m'appeler diagonale de des faibles densités. Je suis...
8: J'ai rien
7: compris. Ah ben là, du coup...
8: Bah, de quoi tu parles ?
14: La diagonale du faux vide.
8: Vous voyez les Landes ?
14: Oui, même la question...
7: La diagonale du vide.
8: Ah oui, d'accord.
7: Eh oui, d'accord, mais littérature !
8: Je prends.
7: Roman publié en 1937 pendant la grande Dépression. Deux amis d'enfance travaillent comme saisonniers dans des ranches et rêvent de posséder un jour une petite exploitation agricole.
8: Les raisins de la colère ?
7: Mais des déficiences intellectuelles de Léry l'entraînent à faire des bêtises avec une violence involontaire. Pour lui éviter la prison, son ami lui parle...
8: Des souris et des hommes ?
7: Des souris et des hommes.
8: Le canard était là.
7: Le canard. Sylvie a remporté le jeu, mais Patricia n'a pas démérité après une remontée, mais qui ne fut pas assez importante. La séance de questions pour un champion est maintenant terminée. Nous vous invitons à venir vous amuser avec nous comme joueur ou comme spectateur les mercredis à 18h dans notre salle de la Citadelle. Mais vous pouvez aussi écouter Questions pour un champion sur Neptune FM les mardis et jeudis à 17h15 ou en podcast ou à jour et à l'heure de votre choix. Bonne soirée à tous.
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2: 16h, temps universel. Soyez les bienvenus. Nous sommes le mardi 23 juin.

0: amis de la Corse. Dans ce journal aussi, à la page écho, nous parlerons investissement d'argent dans l'intelligence artificielle. Les investisseurs ont peut-être été trop gourmands, nous explique Jeanne Bartoli. Et puis enfin sport, au mondial de football, on se penche dans un instant sur un match, Angleterre-Ghana. Nous serons à Boston avec Thomas de Saint-Léger. Le monde doit agir avec beaucoup plus d'urgence pour limiter le réchauffement du climat. Une fois de plus, le chef de l'ONU, Antonio Guterres, presse le monde d'agir. Notre système énergétique alimente la crise climatique, rappelle le secrétaire général des Nations Unies aujourd'hui en déplacement à Londres. L'Angleterre, comme de nombreux pays d'Europe, souffre de la chaleur. Comme je vous le disais, ce mardi 23 juin 2026 est la journée la plus chaude jamais enregistrée en France depuis le début des mesures en 1947. De nombreux records de température ont été battus cet après-midi. Pour les personnes qui ne sont pas habituées à la chaleur, c'est donc très difficile à supporter. Marius Lafont, bonjour.
1: Bonjour.
0: Le climatiseur, cet appareil qui sert à rafraîchir l'air, remporte du coup un large succès.
1: Eh oui, en Guadeloupe, un département français des Antilles, 50% des résidences principales, c'est-à-dire les maisons qui sont tout le temps occupées, ont des climatiseurs. En France métropolitaine, située en Europe, ce n'est que 30% d'après HelloWatt, une entreprise spécialisée dans l'énergie. Les logements deviennent vite brûlants, comme à Paris où travaille Monsieur Maduit. Il est installateur de climatisation et il a de plus en plus de clients.
2: On a pratiquement 300 fois la demande de l'année dernière à la même période. Là, on est vraiment débordé, on ne sait plus où y aller. Parce qu'on ne peut pas les assumer, on ne peut pas les absorber. Pour vous dire, nous, les installations, on est à 2 mois d'attente, de délai.
1: Face à la demande, M. Maduit doit traiter certains clients en priorité, c'est-à-dire en premier.
2: À un point, on peut même pas prendre des nouvelles commandes pour tout de suite. J'ai quelques demandes où il y a des handicapés, je les fais en priorité. Les autres, je peux pas les assumer.
1: La climatisation protège donc les personnes âgées ou handicapées, mais elle a des défauts. Par exemple, en refroidissant l'intérieur des maisons, elle réchauffe l'air extérieur, surtout en ville où les maisons sont serrées. Et puis, elle consomme beaucoup d'électricité, parfois produite en brûlant du charbon ou du gaz. Résultat, en créant du froid, la climatisation peut augmenter le réchauffement du climat.
0: Merci beaucoup Marius Lafont pour toutes ces explications. Il est 18h03 à Paris, en pleine négociation avec les États-Unis. L'Iran pose ses conditions. Contrairement à ce que disait hier le vice-président américain J.D. Vance, l'Iran refuse l'accès des inspecteurs de l'AIEA. Le régime iranien ne veut pas que des inspecteurs de l'Agence internationale de l'énergie atomique viennent sur ses sites nucléaires. Autre sujet de désaccord, autre point qui pose problème, l'argent iranien bloqué à l'étranger depuis des années par les États-Unis. Seul l'Iran aura le contrôle de ce qu'on appelle les avoirs iraniens. C'est ce que dit l'ambassadeur iranien aujourd'hui auprès de l'ONU. Comprendre cet argent qui doit être débloqué dans le cadre de cet accord avec les États-Unis. Hier, le vice-président américain a affirmé que Washington aurait le contrôle de cet argent pour empêcher notamment que cet argent finance le terrorisme, dit Washington. Mais d'après l'ambassadeur iranien Ali Bahreini, seul l'Iran décidera.
3: Conformément au protocole d'accord, les avoirs iraniens doivent être débloqués par les États-Unis et l'Iran doit avoir pleinement accès à ces avoirs qui ont été gelés à l'étranger. Et l'Iran est le seul pays à décider de l'utilisation de ces avoirs. Aucun autre pays ni aucune autre entité n'aura son mot à dire sur la manière dont ces avoirs devraient être utilisés par l'Iran. Je rejette toute affirmation selon laquelle un autre pays aurait un rôle à jouer pour influencer ces décisions ou ces processus. Bien sûr, certaines dispositions techniques doivent être prises par les États-Unis et le Qatar, car les avoirs ont été gelés par les États-Unis et qu'au moins une partie de ces avoirs se trouve au Qatar.
0: L'ambassadeur iranien auprès de l'ONU aujourd'hui à Genève. Alors malgré la baisse du prix du pétrole et la poursuite des négociations entre l'Iran et les États-Unis, l'inquiétude continue sur les marchés boursiers. Voilà qu'en 24 heures, les valeurs de la tech, les valeurs liées aux nouvelles technologies comme l'intelligence artificielle, sont en forte baisse. À l'ouverture à Wall Street cet après-midi, le Nasdaq

0: DAX a chuté de plus de 2%. Ce matin, la bourse de Séoul a perdu 10%. Alors, faut-il y voir la fin de ce qu'on appelle une bulle spéculative autour de l'intelligence artificielle? Autrement dit, beaucoup de gens ont investi rapidement, pensant gagner de l'argent grâce à l'intelligence artificielle. Alors, ces investisseurs ont peut-être été trop gourmands. Élément de réponse avec vous, Jeanne Bartoli.
1: Une bulle, ça éclate à un moment donné de façon un peu imprévisible parce qu'il y a des gens qui prennent profit, par exemple. Toutes ces actions extraordinaires, hein, TSMC, Intel, Micron, ASML en Europe, elles ont grimpé d'une façon exponentielle. Ça peut continuer, la bulle peut continuer de pousser, mais il faut se dire que la moindre petite épingle peut éclater une bulle. Et actuellement, il y a beaucoup de bruit sur le plan géopolitique, notamment des deals qui tardent à venir venant des États-Unis et l'Iran. Il y a aussi pas mal de tensions vis-à-vis des attentes inflationnistes parmi les investisseurs qui s'attendent à la rentrée à ce que la Fed monte les taux. Et voilà, il y a beaucoup de bruit et ça, c'est pas bon quand on est dans une bulle. Et on va voir hein, c'est les prochaines séances si vraiment on a un éclatement. Normalement, en cas d'éclatement, on descend à pic. Pour l'instant, c'est quand même assez mesuré. Voilà, il va falloir être un petit peu patient. On est un petit peu dans un entre-deux mondes.
0: Les explications sur le même sujet d'Antoine Andréani. Il est économiste. La Corse, les députés français viennent d'approuver par 271 voix contre 202 une réforme constitutionnelle qui vise à accorder une autonomie au sein de la République à la Corse, une perspective qui divise au sein de la classe politique et qui devra ensuite passer l'épreuve également des sénateurs. Alors ce texte gouvernemental prévoit notamment d'accorder davantage de pouvoir à la Corse. On referme ce journal en parlant de football. À la Coupe du Monde, dans une heure, Portugal-Ouzbékistan. Un peu plus tard, 22h, heure de Paris, l'Angleterre et le Ghana vont se rencontrer. C'est un duel à Boston entre les deux équipes victorieuses de leur premier match. Un duel entre très proches joueurs aussi, car plusieurs joueurs de la sélection ghanéenne évoluent en Angleterre. Trois sont même nés en Angleterre. Parmi eux, l'étonnant Antoine Semenyo, longtemps snobé par les grands clubs. À Boston pour RFI, Thomas de Saint-Léger.
2: Antoine Semenyo!
3: Voilà un joueur que l'Angleterre regrette sans doute. Antoine Semenyo est né à Londres il y a 26 ans, mais c'est le pays de ses parents que cet ailier puissant défend à l'international.
4: Pour ma famille, mon Dieu, ça compte beaucoup. Mais d'ailleurs, la question ne s'est jamais vraiment posée. Le Ghana est venu me chercher quand j'avais 20 ans, donc c'était impossible à refuser.
3: Il faut dire qu'en Angleterre, le jeune londonien passe longtemps sous les radars, recalé des centres de formation, tout proche d'arrêter, obligé finalement de passer par les petite division. Antoine Semenyo vient de loin, revanchard et plus que jamais motivé ce soir.
4: J'ai hâte d'y être et je crois que c'est le cas pour toute l'équipe du Ghana. On a quelque chose à prouver.
3: Joueur imprévisible, habile des deux pieds, Semenyo est aujourd'hui connu, respecté, redouté. La preuve, Manchester City a misé 75 millions d'euros pour le faire venir de Bournemouth en janvier. Paris gagnant et relation complice avec l'entraîneur d'alors, Pep Guardiola.
4: Il était souvent sur mon dos. J'ai beaucoup appris de lui. Il est incroyable, l'un des meilleurs entraîneurs du monde. Je suis heureux de pouvoir dire qu'on a travaillé ensemble pendant 6 mois. C'est précieux et ça va continuer à me servir dans le futur.
3: À lui maintenant de faire briller l'étoile noire du Ghana comme ses héros d'enfance, quart de finaliste en 2010. Thomas de Saint-Léger, Boston RFI.
0: Radio Foot International est à suivre pour les amateurs de ballon rond.
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2: Bonjour tout le monde et bienvenue dans cette nouvelle chronique culture de la Pokitech. Aujourd'hui, je vais vous parler du tome 3 du roman Steam Sailors, intitulé Le Passeur d'âme. Donc c'est un roman steampunk d'aventure et de science-fiction pour un lectorat adolescent qui a été écrit par l'auteure française Ellie S. Green. Il est paru le 10 novembre 2021 aux éditions Gulfstream avec 327 pages et il existe également une version numérique de ce titre ainsi qu'une version audio de 442 minutes lue par Adélaïde Poulard et proposée par les éditions Volume. Donc le résumé de ce tome 3, Prudence, Elisabeth et Guy Fred, enfin réunis, suivent désormais un enseignement accéléré pour parfaire leurs dons et leurs connaissances auprès d'Ozymandias. Le capitaine de l'héliotrope reste méfiant suite au message de mise en garde concernant le vieil alchimiste découvert dans la cité, et il a bien raison. Une nouvelle mission se dessine pour les trois apprentis alchimistes accompagnés d'Ézéchiel et de Magnus, mettre la main sur une carte ayant appartenu à un passeur d'âme et qui aurait été cachée dans l'ancienne académie d'alchimie. La carte permettrait de voyager au Tartare où se trouverait la magie originelle. Pendant ce temps, Grandfort, le commandant de la flotte royale, a formé une alliance avec le bas-monde et une immense armée volante dans l'intention de prendre le pouvoir sur le ciel en commençant par prendre Port Régal. Affronter l'héliotrope sera donc sa prochaine étape. Donc, concernant maintenant mon avis, je suis vraiment triste d'être dans cette période où je termine plein de sagas aussi géniales. C'est avec le cœur serré que j'ai tourné la dernière page de cette incroyable série de pirates déserts, avec toutefois la grande satisfaction d'avoir eu toutes les réponses à mes questions. J'ai vraiment adoré découvrir dans chaque tome un nouvel univers. On a d'abord le ciel, puis les souterrains, puis la surface, avec tout le lore correspondant. Ici, on apprend enfin toute l'histoire concernant les alchimistes, ces magiciens des temps anciens qui ont disparu pour une raison inconnue. C'était vraiment extra, après tout ce temps à enquêter, d'avoir enfin le fin mot de l'histoire, surtout que ces révélations ont été plus que surprenantes. J'ai aussi été tenue en haleine de bout en bout, avec cette menace de fin du monde de plus en plus tangible. L'auteur parvient à retranscrire à la perfection toute l'urgence de la situation, et elle m'a aussi tiré des larmiches aux yeux à plusieurs reprises. C'était épique et émouvant, et j'en aurais bien demandé davantage, mais la conclusion est absolument parfaite comme ça. C'est donc avec les yeux humides que je dis au revoir à cette saga incroyable, en accordant la note de 4,5 sur 5 à cet ultime tome. Voilà, donc je rappelle que la saga Steam Sailors, qui a été écrite par l'auteure française Ellie S. Green, est à retrouver en 3 tomes aux éditions Gulfstream. C'est tout pour la chronique d'aujourd'hui, j'espère qu'elle vous aura plu. Je vous donne rendez-vous dès demain pour une nouvelle émission de la Pokitech. Sur ce, à bientôt.
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2: Mardi 23 juin, bonsoir à tous, soyez les bienvenus pour la session soirée de l'info sur RFI. C'est parti pour 3 heures d'actualité. Avec un grand titre ce soir, pour la première fois, un historien va rentrer au Panthéon. Marc Bloch, figure également de la résistance, tombé sous les balles de l'occupant. Notre édition spéciale à suivre dans 10 minutes avec nos reporters sur place et nos invités en studio. Dans une heure, le grand journal du soir et le dossier qui sera consacré à l'euro numérique qui pourrait voir le jour dans les prochaines années. Une étape cruciale a été franchie aujourd'hui. 18h30, temps universel Afrique soir, la première édition de ce mardi, 19h10 TU, dans 2h10, mardi politique ce soir, avec Yann Brossat qui sera notre invité, sénateur de Paris.

0: deux vont donc faire leur entrée dans le temple des illustres de la République française. Cérémonie présidée à Paris par Emmanuel Macron. Nous retrouvons notre reporter Baptiste Coulon. Bonsoir Baptiste, vous êtes en direct du Panthéon. Bonsoir. Où la cérémonie devrait consacrer l'engagement républicain de cet historien révolutionnaire.
1: Oui, hommage à l'homme des Lumières, dixit Emmanuel Macron, qui en a fait l'une de ses références intellectuelles. Hommage à Marc Bloch, qui aura été de tous les combats de son temps, héros de la Première et de la Seconde Guerre mondiale, combattant de la Résistance, intellectuel engagé et républicain. Premier historien ce soir à faire son entrée au Panthéon, lui qui a révolutionné sa discipline en l'ouvrant à d'autres champs d'études. La variété de ses engagements devrait être le fil rouge de la cérémonie de ce soir, cérémonie en son et lumière. Ça devrait aussi être le fil rouge du discours d'Emmanuel Macron qui multipliera sans doute les références au présent. Le président qui évoquait il y a encore quelques jours le rapport à la vérité historique de l'historien alors que le révisionnisme, je cite, est partout. Cette panthéonisation peut-être plus que toutes les autres revêt d'un caractère politique fort à un an d'élection présidentielle française. Cérémonie sans représentant du Rassemblement National ce soir, c'était la demande de la famille de Marc Bloch, juif athée arrêté puis assassiné par la Gestapo en 1944.
0: Merci Baptiste. Baptiste Coulon. Nous vous retrouvons juste après cette édition avec nos invités. Des responsables talibans sont à Bruxelles. Une rencontre inédite depuis la chute de Kaboul, car les autorités talibanes ne sont pas reconnues par l'Union européenne. Et pourtant, une réunion s'est tenue aujourd'hui entre des représentants de l'Émirat islamique d'Afghanistan et des officiels de la Commission européenne. À l'ordre du jour, l'immigration. En clair, des discussions autour du possible renvoi d'exilés afghans vers leur pays d'origine. Une rencontre particulièrement décriée par les ONG de défense des droits humains, citant notamment la répression violente menée contre les femmes dans ce pays. Nicolas Roca, la délégation talibane, a livré de son côté sa version de la réunion.
2: Une visite historique à l'invitation de l'Union européenne. Voici comment le chef de la délégation des talibans, le porte-parole du ministère des Affaires étrangères, Abdul Kahar Balri, a qualifié auprès de RFI cette rencontre éclair. L'Afghanistan a d'abord reporté cette visite, puis a opté pour une visite très brève d'une journée en raison de préoccupations liées au manque de moyens des autorités belges, assure le diplomate taliban. Les cinq émissaires de l'Émirat ont obtenu un visa d'une seule journée, un visa belge et non Schengen, contraignant la délégation à un aller-retour. Plusieurs États membres réclament que les Afghans déboutés du droit d'asile, particulièrement ceux représentant une menace, soient renvoyés vers leur pays d'origine. L'exécutif européen a assuré qu'il s'agissait d'une réunion au niveau technique afin d'établir des contacts. La délégation était composée du porte-parole du ministère des Affaires étrangères taliban et de responsables du ministère de l'Intérieur. Parmi les sujets abordés à Bruxelles, la protection des droits consulaires pour les Afghans dans l'Union européenne, les mesures afin d'instaurer de la confiance, une présence consulaire afghane et un processus de retour dans la dignité, assure le responsable taliban, dont le gouvernement ne dispose d'aucune représentation consulaire en Europe.
0: Nicolas Roca, 19h05 à Paris, Israël coupable de génocide à Gaza. Alors l'accusation n'est pas nouvelle, ce qui est nouveau, c'est que la commission d'enquête mandatée par les Nations Unies accuse les forces armées israéliennes de continuer le génocide, malgré le cessez-le-feu en vigueur depuis octobre. Elle en veut pour preuve le ciblage délibéré des enfants palestiniens dans un rapport particulièrement à charge. RFI Genève, Jérémy Lanche.
3: Les forces israéliennes visent les enfants palestiniens de deux manières, lit-on dans le rapport, en bombardant systématiquement les bâtiments résidentiels, les camps de réfugiés et les écoles, et en tirant délibérément sur leurs organes vitaux avec des snipers et des drones, explique l'un des enquêteurs, Srinivasan Muralidhar.
4: Ils visent particulièrement le cou et la tête pour infliger le maximum de dommages. Dans un cas précis, un bébé en train d'être allaité dans une tente a été touché à la tête par un drone. Ces drones ont des caméras infrarouges qui permettent de voir la forme des personnes. Donc ceux qui les utilisent savent très bien qu'il s'agit d'un bébé. C'est comme un jeu pour eux.
3: Et en ciblant là aussi délibérément les maternités, le nombre de fausses couches et de malformations a explosé dans la bande de Gaza. Autant d'actes, en plus de la famine, constitutifs du crime de génocide, puisqu'ils sont destinés à détruire les Palestiniens en tant que groupe, disent les enquêteurs. Plus de 20 000 enfants ont été tués depuis le 7 octobre 2023 à Gaza. Au moins 40 000 ont été blessés et 58 000 sont devenus orphelins ou ont perdu un parent. Jérémy Lanche, Genève, RFI.
0: À noter qu'Israël rejette en bloc ces accusations et accuse la commission de passer sous silence les tactiques brutales du Hamas. Par ailleurs, dans la journée, l'armée israélienne a tiré lors de deux incidents séparés au Liban

0: sur des groupes de personnes qu'elle a présentées comme des terroristes du Hezbollah, faisant au moins 2 morts selon les autorités libanaises. C'est la première fois que l'armée israélienne fait feu depuis samedi soir dans le sud du pays, où a été constatée pourtant une accalmie en pleine négociation entre Washington et Téhéran pour tenter de mettre fin durablement à cette guerre au Moyen-Orient. Ces tirs ont eu lieu alors que s'ouvre en ce moment à Washington une 5e session de négociation directe entre Israël et le Liban. Dans l'actualité française, mardi 23 juin 2026 a été la journée la plus chaude jamais enregistrée en France depuis le début des mesures en 1947. De nombreux records de température ont été battus dans plusieurs villes du pays. Je vous en cite quelques exemples, notamment dans les Landes, 44,3 degrés, à Cazaux en Gironde, 43 degrés, à Niort dans les Deux-Sèvres, 42 degrés. Et ça ne va pas s'arrêter là. Météo France a décidé de placer 4 nouveaux départements en vigilance rouge à partir de demain. Alors pour tenter de faire face à cette canicule exceptionnelle, Oriane Gendreau, des mesures ont été mises en place.
1: Plus d'un millier d'écoles et de collèges ont fermé depuis lundi dans toute la France. 4000 autres ont mis en place des horaires aménagés pour limiter l'exposition des élèves aux fortes températures. Les oraux du baccalauréat, qui ont commencé lundi, ont été déplacés dans 4 académies. 5000 candidats vont être de nouveau convoqués. Pour le moment, le brevet des collèges prévu vendredi est, lui, maintenu. La canicule soudaine a aussi fortement impacté le trafic ferroviaire ce week-end. La SNCF a déjà supprimé 70 trains depuis jeudi. Son PDG Jean Castex a recommandé aux personnes les plus vulnérables d'éviter de prendre le train. Il redoute des défaillances électriques qui empêchent notamment la climatisation. Et justement, Enedis, le gestionnaire du réseau de distribution d'électricité, a annoncé devoir se préparer à des risques de panne et de coupures, particulièrement dans les grandes villes comme Paris, Lyon ou Marseille. Côté tourisme, la Tour Eiffel, le Château de Versailles et le Musée du Louvre fermeront leurs portes avant 17h cette semaine. Une décision drastique pour préserver la sécurité des salariés, des visiteurs, mais aussi dans le cas de la Tour Eiffel, pour préserver le monument.
0: Oriane Gendreau, une actualité française également marquée par ce qui se passe en Corse. L'Assemblée nationale française a approuvé cet après-midi le principe d'une autonomie de la Corse. Le texte gouvernemental prévoit notamment d'accorder à la Corse des pouvoirs réglementaires et législatifs au nom des spécificités de cette île méditerranéenne. Les députés ont approuvé par 271 voix contre 202 une réforme constitutionnelle visant à accorder cette autonomie, une perspective qui divise au sein de la classe politique. À noter que le texte devra ensuite passer l'épreuve du Sénat. Juste avant cette édition spéciale dédiée à Marc Bloch, jetons un coup d'œil au mondial de football. En attendant, Ghana, Angleterre ce soir, Portugal, Ouzbékistan, l'ouverture du score avec un but de Ronaldo pour les Portugais. Ainsi se referme ce journal international. Le résistant français Marc Bloch va entrer ce soir au Panthéon. Édition spéciale présentée par vous, Romain Ozouli.
2: Merci beaucoup, Adrien Delgrange.
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8: Paru aux éditions Ilaise, le livre « Cœur vengeur, la tigresse » de l'autrice Ilaise, Talia Martin, est disponible. Bonjour Talia.
9: Bonjour.
8: Ça va bien, pleine forme ?
9: Oui.
8: Également dans le studio de Neptune FM, l'éditeur Benoît Gabory. Bonjour Benoît.
10: Bonjour Roland.
8: C'est une première pour toi, Talia, d'écrire un récit en lien sur l'Île-Dieu ?
9: Oui, effectivement. J'ai déjà écrit d'autres livres, mais en anglais. On va dire que c'est la langue dans laquelle j'étais à l'école.
8: Est-ce que ça a été simple pour toi d'écrire ce livre ?
9: Non, j'avoue que c'était plus difficile, parce que je maîtrise moins bien la langue française. Donc Benoît m'a beaucoup aidée. Ça méritait d'être écrit en français. C'est une histoire française.
8: Ça t'a pris combien de temps d'écrire ce livre ?
9: Je dirais un an.
8: Dans ce livre, il est question de Jeanne de Belleville. C'est une femme qui t'inspire dans ta vie de tous les jours ?
9: Tout à fait. C'est une femme très forte. Je trouve qu'elle a un message pour les autres femmes de nos jours. Je trouve que c'est important de se rappeler tous les personnages historiques comme ça, méconnus, et qui sont pour les femmes leurs droits, leur force de caractère face à tous les événements tragiques de la vie.
8: Le livre « Cœur vengeur, la tigresse » mêle fiction et fait historique.
9: Oui, tout à fait. Ça m'a pris 2 ans de recherche. Donc, évidemment, j'ai lu tout ce qu'il y avait à lire sur Jeanne de Belleville. Donc, j'ai même trouvé des livres qui ne sont pas en vente, en fait. J'étais à la librairie de Nantes, donc j'ai fait des recherches. J'ai trouvé des archives aussi de l'Île-Dieu sur Jeanne de Belleville, famille Bessonnet. Bon, j'ai fait tous les châteaux, j'ai refait tout le parcours. J'ai même eu des amis qui sont allés faire des recherches en Angleterre. Donc voilà, ce qui était très difficile, c'était de trier le vrai du faux, parce qu'on n'y était pas. Et il n'y a pas énormément de, comment dire...
8: D'écrits.
9: D'écrits, voilà, etc. C'était la guerre des 100 ans. Donc voilà, il fallait se fier un petit peu à la logique. Et j'ai vraiment voulu... être au plus près de la vérité que possible. Bien sûr, j'ai voulu aussi le romancier parce que je voulais raconter son histoire à travers elle, en fait. Je voulais qu'on le vit, pas un autre documentaire Évidemment, j'étais pas sur place, je savais pas quelle couleur était son cheval ou comment s'appelait la femme, la nounou, la nourrice, etc. Donc oui, j'ai romancié, j'ai imaginé plein de choses, mais j'ai vraiment essayé, je veux dire, tous les faits sont là, les dates et tout ça, les personnages et tous les déroulements. Ça, je ne l'ai pas inventé et je ne l'ai vraiment pas trop...
8: Benoît.
10: Oui, alors ce qui est intéressant, c'est qu'en fait, ce n'est pas un manuel d'histoire. Comme l'histoire, on ne connaît que quelques événements. Thalia a respecté ces événements, mais elle a écrit en tant que romancière autour. Elle a donné une personnalité à Jeanne de Belleville, qui est une femme très sensuelle, très décidée. Et ça, on ne pouvait pas le savoir à l'époque. Donc toute cette partie-là est romancée, ce qui fait un livre qui est agréable à lire. C'est pas un bouquin de cours d'histoire où on tourne les pages l'une après les autres. On s'amuse, on a envie de savoir la suite de ce qui arrive à Jeanne.
8: C'est vraiment une aventure, ce bouquin, Thalia.
9: Tout à fait. Mais sa vie est réellement une aventure. C'est ça qui est incroyable. Donc, c'était très facile. Il y avait juste à suivre le parcours et s'imaginer à sa place, en fait.
8: Donc, tu as voyagé même en écrivant ce livre, Thalia.
9: Tout à fait.
8: Deux parties, la dame et ensuite la tigresse, c'est la transformation de Jeanne de Belleville après la décapitation d'Olivier de Clisson, non ?
9: Oui, tout à fait, c'est ça. C'est exactement ça et donc je tenais à ce qu'on comprenne pour le changement, qu'on comprenne ce qui se passe. Et c'est plus que ça, c'est la trahison, elle a eu ses biens saisis, elle était bannie du pays. Voilà quoi, c'était très très dur. Et donc on comprend vraiment comment ça se fait qu'elle se transforme comme ça. Ça ne s'est pas passé d'un coup. Ça a pris
8: c'est pas
9: temps.
8: Passé du jour au lendemain.
9: C'est ça.
8: Ce livre, c'est aussi un voyage entre la Bretagne, l'Angleterre, tu nous en parlais, et l'Île-Dieu.
9: Oui.
8: L'Île-Dieu par rapport au Vieux-Château, non ?
9: Absolument. Ça lui appartenait.
8: Même si elle n'a pas vécu beaucoup à l'Île-Dieu.
9: Non, mais c'était son lieu de vacances, entre guillemets. Il venait très souvent. Et c'est elle, en fait, qui a voulu faire raser le vieux château et reconstruire, rebâtir en pierre.
8: Thalia, après ce livre, Cœur vengeur, la tigresse, est-ce que tu penses déjà à de nouvelles histoires ? Ou tu penses déjà à une suite à cette histoire de Jeanne de Belleville ?
9: Effectivement, il y a une suite, parce qu'il y a son fils qui prend la relève. Elle n'a jamais pu réellement se venger et récupérer ses biens. Et donc, elle a donné cette mission à son fils. Et donc, il y a toute son histoire à lui. Lui, effectivement, il retourne en France pour récupérer tous les biens, se venger, continuer. Sauf que lui, sa destinée va être complètement différente. Et c'est une autre histoire, et effectivement, j'aimerais vraiment bien m'y mettre, quoi, l'écrire.
8: Il y a déjà une date de sortie de ce
9: non,
8: nouveau livre ?
9: Non, on va déjà laisser ce livre...
8: mûrir.
9: Voilà, faire naviguer. Son parcours, voir s'il y a de la demande, comment ça se passe, et effectivement, faire la suite.
8: Benoît, ce livre, Cœur vengeur, la tigresse, est en vente où sur l'Île-Dieu ?
10: Dans tous nos points de vente habituels. Donc on le trouve, alors si je pars de l'ouest vers l'est, on le trouve à la fabrique, on le trouve au magasin de jouets chez les enfants, on le trouve à la maison de la presse, à la maison d'Oya, on le trouve chez Tintin au bourg.
8: Thalia Martin, autrice du livre Cœur vengeur, la tigresse, merci beaucoup.
9: Merci.
8: Benoît Gabory, éditeur de ce livre, merci beaucoup aux éditions Élèze, à très bientôt.
10: Merci Roland, au revoir.
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0: 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Il est 20h.
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3: Eh bien, bienvenue à l'émission de l'été.
4: Summer Hits. Voilà, le boulevard des hits pour vous ce soir, chers auditeurs et auditrices. Imaginez que les Rogers sont le DJ du Macumba. Voilà. Et ben, voilà, vous allez shake your body, vous allez danser, tout ça, grâce à la playlist géniale des Rogers.
2: Incroyable.
4: Voilà. Donc
2: tellement vinylesque.
4: Ouais, que du vinyle ce soir. Hein, même pour les plus récents, que du vinyle.
2: Ouais, c'est grâce à Roger le Jeune.
5: Moi, j'achète plus de vinyle, les gars. J'ai plus de sous.
4: Ouais, c'est terminé.
5: Donc là, les nouveautés, bah, ça sera MP3. Hein. Ça sera l'IA.
4: Voilà. Voilà. Donc Summer Hits, et puis c'est très bien. Et puis voilà quoi. Enfin voilà.
5: C'est la dernière de l'année.
4: De l'année scolaire, on s'entend. Et voilà, une grosse pensée à notre ami Roger Senior, qui s'en va vers d'autres cieux.
2: Ouais, vers les cieux marseillais.
4: Voilà, on fera une émission spéciale Marseille avec vous en direct.
2: On va se connecter. On va essayer de faire un truc, ça pourrait être marrant.
4: On va trouver ça.
3: Ah, tu pourras nous faire découvrir tous les artistes de Marseille, hors Jules ou Soprano, quoi.
4: Pas les artistes, quoi.
3: C'est ça. Oh, Soprano, c'est quand même... Et puis, pareil, oui. Jules aussi, il y a quand même... même si c'est pas trop ma musique, c'est quand même...
2: Non, mais c'est bien, j'ai mes filles qui vont pouvoir me... aussi me... tenir au courant,

0: pas des musiques qu'on a connues en Europe. Hein. C'est vraiment sorti assez récemment grâce à Bongo Joe, le label Bongo Joe. Et là, ils ont réédité dernièrement toute une compilation de lui, donc il y a une bonne flopée de morceaux. Et on va écouter le premier morceau de cette compile qui s'appelle Fatma. Voilà, donc ça.
1: Et le Maghreb Cassette Club.
0: Ouais, ah, bah, c'était des. Mal. Ouais. Ça a tourné en cassette, en fait, tous ces trucs-là. Ouais. C'était l'époque des cassettes, les années 80. Ouais. C'était même pas encore trop les CD. Donc ça. C'est vraiment cassettes, des cassettes, réédition de cassettes. Voilà. Ouais. Et voilà, qu'est-ce que je peux vous dire? C'est un Mauritanien. Donc on retrouvera vraiment de la musique traditionnelle subsaharienne. Voilà, c'est vraiment son. Je savais pas qu'en Mauritanie, ils avaient ces influences-là. C'est vraiment plus Sahara, quoi. On dirait de la musique du Maghreb, quoi. Plus que. Enfin, la Mauritanie, c'est pas le Maghreb, quoi. Enfin...
2: Alors, la Mauritanie, non, ouais, c'est plus
0: c'est un peu en dessous, quoi, mais ouais. Ils ont été vachement. Enfin, cet artiste-là, en l'occurrence, Yassine, ont... voilà. Vraiment arabe, quoi.
3: Black, tout ce qu'on voit, ils ont été conquis par les Arabes. Et...
0: Ouais, ok.
3: Donc, la Mauritanie, okay. C'est un. Tu vois, c'est.
0: Ouais. Donc ça coule de source. Et ben voilà, on part là-dessus, on écoute le morceau Fatma.
3: Allez, la traditionnelle, tu disais. Non,
0: c'est années 80, tu vas avoir des gros claviers, des synthés, mais la base, c'est de la musique traditionnelle.

0: si on danse pas sur la piste de Macumba avec ça.
1: Là, je comprends pas.
0: Ouais, on n'a pas. On oui, a rien
2: c'est très,
0: dans, c'est, rien
2: c'est
0: sens,
2: très ensoleillé. Enfin, on a vraiment.
1: Ouais. Yacine.
2: Le Macumba sur la plage, quoi.
0: Bah, ouais. Ouais. Et voir l'amour à la plage.
3: Exactement. Ouais.
1: Olivier.
3: Quel enchaînement.
0: Oh. Alors.
3: Eh ben, ouais, voilà, on va passer
1: enchaîne
3: un peu.
1: Roger. Enchaîne, Roger.
3: Ah. Voilà. Donc, bah, Niagara, voilà, pareil, hein, du tube, l'été, l'amour à la plage. Voilà. Voilà qui ne l'a pas entendu
0: C'est ça.
2: Ça vous est arrivé, les gars? Un soir avec pleine lune.
4: À la pointe du but. À la pointe du but.
0: Là où le vent est fort.
3: Alors, non. Est-ce qu'il vaut mieux une plage de sable fin ou plutôt de sable à gros grains?
0: Ah, je ne sais pas, parce
2: une
0: que...
2: Une plage pour de guerre.
0: La plage. Ouais. Il y a eu beaucoup de MST suite à la guerre en Irak. Hein. Je ne sais pas si vous vous souvenez de cette info un peu étrange qu'il y a eu quand les GI ont envahi l'Irak pour le plus grand bien de l'humanité, ouais, sans doute. Ouais. Et comment, du coup, comme ils y allaient un peu... ils y allaient un peu à fond, les GI, ouais, pour envahir l'Irak. Bah, du coup, il y a eu plein de grains de sable dans des prépuces et ça ne l'a pas fait du tout. Quoi. Enfin, bon, bref. Ah, les ouf. On digresse. On revient à l'amour à la plage.
2: Niagara,
0: c'est
2: un grain de sable dans un prépuce.
0: Et pour une fois qu'un groupe de rennes perce.
3: Ouais.
2: Ah, pourquoi?
3: Il y en a beaucoup.
2: Pourquoi tu dis ça?
0: Non, mais qui fait vraiment des tubes.
3: Ouais, ah, Étienne Dao, il était de rennes.
0: Oui, c'est vrai, ouais. C'est vrai. Oui, ça fait des tubes aussi. Je pensais à Marquis de Sade, tout ça, à Kalachnikov.
3: Mais qui sont quand même. Marquis de Sade ont quand même une aura culte.
0: Ils ont une aura,
3: mais c'est vrai que c'était pas au top 50.
0: Voilà, tu danses pas sur du Marquis de Sade au Macumba, quoi.
3: Non.
0: Désolé.
3: Bien malheureusement.
0: Dans notre Macumba, nous, oui, mais.
3: Oui, voilà, quoi. S'il y avait du Marquis de Sade au Macumba, on irait peut-être plus souvent.
0: Au Macumba, c'est clair.
2: Ouais. Mais oui,
0: donc, l'amour à la plage, gros succès.
2: Macumba,
0: et c'est. Je sais pas, vous vouliez peut-être parler de Niagara, non?
3: Non, pas spécialement.
0: Voilà.
3: Non, je pense qu'elle se suffit à elle-même.
0: Ouais, c'est marrant parce que le clavier qui a été effrayé par le succès, du coup, et a quitté le groupe juste après ce tube, quoi. Enfin,
4: mais elle aussi, elle a fui le succès. Elle a mal vécu le succès.
0: Ouais, elle a mal vécu, mais ils ont. Ouais, elle et lui, ils ont un enjeu comme Muriel Moreno et le guitariste dont le nom ne me reviendra pas. Et c'est marrant parce que ce type-là, c'était un type très très impliqué dans les mouvements maoïstes à Rennes, ultra-gauche. Et voilà, il fait ça, donc évidemment, il s'est un peu fait têche par ses anciens camarades, quoi, c'est sûr. Mais ce qui le rend d'autant plus sympathique,
3: Quand en kikinant, le succès ne va pas à la gauche.
0: Non, c'est vrai.
4: Dès que t'as trop de succès,
3: ça capote, quoi. C'est quand même bien malheureux.
0: Ouais, et... Muriel Moreno, pardon, elle a eu une chouette carrière de DJ après tout ça.
2: Ah ouais,
0: c'est très très bon, elle mixe très très bien, c'est très très beau. Voilà, on va faire toute une émission sur Niagara.
4: Mais elle chantait plus, quoi. Elle avait un problème avec sa voix et tout. Ouais, je crois qu'elle supportait pas son fond de sa voix. Ouais.
2: Bah, déjà,
4: et puis le succès lui a fait beaucoup.
2: Ouais. Non, mais c'est vrai que c'est quand même flippant le succès, c'est... quoi. Ouais. Il y a une dimension.
0: Et puis ils étaient vraiment. Il tenait à réaliser tous les clips, c'était réalisé par lui. Bien. Enfin, ils se sont épuisés, quoi. Ils voulaient rien lâcher au major.
2: Moi, je connais que leur tube, je connais pas le reste de.
0: Le reste, il est vraiment.
2: Parce que souvent, les tubes, ça donne pas une idée exacte.
4: Ah, mais les tubes, quel tube, quoi.
3: Ouais, tout est bon, quoi.
2: Ouais, les tubes sont bons. Les bons tubes.
4: Ouais, mais ça, c'est fou déjà.
2: Oui, c'est très bien.
4: Une notoriété sur plusieurs tubes en plus, quoi. Enfin. Il n'y a pas que un coup.
0: Ils sont restés
2: les phases B, tu découvres des merveilles.
4: Ouais,
2: sur les phases B.
4: Je m'étais toujours dit que je prendrais un peu de temps pour écouter le reste de Niagara.
0: Non, mais
4: je ferai ça avant de mourir.
0: Prends-le ce temps parce que c'est vraiment très bon, quoi. Allez, l'amour à la plage.
2: Sexy lady.

0: plusieurs.
1: Eh bien voilà, Niagara. Non, attendez, là, dites-donc, jeune Jean, là, il n'écoute rien. Il n'écoute rien, c'est terrible. Ah, les rejets sont très dissipés ce soir.
0: Mais, ouais, on était parti sur les autres tubes de Niagara. Ouais,
1: voilà, il y en a énormément.
0: Il y a Chiqui Boom. Moi, c'est celle-là qui me marque. Et l'amour à la plage, bon, ça, on vient de l'écouter. Et je dois m'en aller.
1: Ouais, j'ai vu.
2: Ouais, celui-là, je me rappelle.
0: Quand la ville dort. Ouais, ouais. Très down tempo, là, mais.
1: J'ai vu qu'il avait fait un énorme succès aussi.
0: J'ai vu.
1: La guerre, machin.
2: Mais du coup, ils ont peut-être fait un peu de pognon à ce moment-là et fait la bringue après. Ou...
0: Et si, ouais.
2: Non, bon. C'est pour ça qu'ils se sont barrés. Enfin, ils ont...
0: Moi, je les confonds avec les Rita aussi, sur certains trucs.
2: Ouais, c'est vrai, peut-être. Oui, ben, la voix, il y a un côté un peu Rita. Y a un peu... Non, c'est vrai.
0: Morceau
2: et en fait,
0: tu as
2: absolument raison. Comment elle s'appelle, Catherine Ringer, elle a ce même ton de voix, enfin cette même voix.
0: Ouais, ouais, je les confondais. Oui, enfin, je les ai confondus, je pense, un paquet d'années avant de.
2: Ouais, ouais.
0: Bon, bref.
2: Ouais.
0: Next.
3: Allez, on est où, DJ?
1: On est à Donna Summer.
2: Ah, Donna Summer.
3: Bah, pour l'émission Summer Hit, posée vraiment en garant de la qualité linguistique.
2: Je ne devinerai jamais le titre de ce morceau, bien sûr. On va interroger les Rogers pour savoir. Quels sont les autres tubes de Donna Summer, justement? Je veux les titres.
3: I Feel Love.
2: C'est celui qu'on va écouter.
3: I Love to Love. C'est le même truc.
0: Moi, j'ai pas les titres. J'ai les disques chez moi.
2: Il y avait pas. Il y avait aussi Hot Stuff.
0: Bad Girl aussi.
2: Bad Girl. Ouais. En fait, j'en ai trois, mais je les écoute pas souvent.
0: Bad Girl, il flingue.
2: Ouais.
0: Ça, tu mets ça, les nanas en soirée. On est des bad girls. Ouais. T'enflammes le
3: naughty, naughty, naughty. Ça marche trop bien.
0: Faut faire danser les femmes. C'est la règle numéro une.
3: Ouais, bon, on m'a de toute façon.
0: Ouais,
3: ce soir.
0: Mais partout d'ailleurs.
2: Les sirènes du Macumba. Ouais, il faut vraiment les.
0: Parce que c'est pas nous les hommes là qui souvent lançons le
1: mouvement. Dans le mouvement.
0: On est très attentiste là-dessus.
3: Ouais. Bon, moi, je suis assez suiviste. Hein. C'est tellement. Mais voilà.
2: C'est peut-être. Mais c'est mieux, je suis d'accord avec toi, Roger, sur le fait que c'est mieux que ce soit les nanas qui ouvrent le bal. Quoi.
0: Ouais, ouais, ouais. C'est important même
1: bal,
0: de
1: les hommes ouvrent le bar.
3: Ouais, c'est vrai. Bien vu.
2: Nous, on ouvre le bar, ouais, voilà.
3: Bon, ouais, Donna Summer, c'est très bon. C'est un peu fabriqué, puis en fait,
2: ouais,
3: c'est très chouette.
2: Ouais, c'est George Moroder au synthé, derrière, avec moi, super, un travail bien ciselé, quoi.
3: Ouais.
2: Voilà, et puis. Mais je crois que Donna Summer, elle a eu une vie. Je sais plus si c'est elle qui a une vie dissolue. Je la confonds toujours avec une autre chanteuse.
0: Je pense pas qu'elle faisait son footing tous les lundis matin. Ouais.
2: Il y en a une en fait qui a fait des tubes sans à gogo. Je sais pas si c'est elle ou une autre. Je ne trouve pas son nom, mais en tout cas, en fait, c'était, je crois que c'était Moroder qui l'a patronné.
0: Ah oui,
2: il lui faisait faire chanter des morceaux qu'elle avait pas envie de chanter parce qu'il y avait des illusions sexuelles ou des, tu vois, alors qu'elle est des filles de pasteur ou un truc comme ça, je crois. Et du coup, en fait, il l'a obligé à faire à chanter des tas de trucs qu'elle n'aimait pas.
0: Mais bon, du coup, ça a fonctionné avec Giorgio.
2: En fait, après, bon, comme elle a dû gagner quand même un bon petit pactole de blé, ça a dû calmer tout le monde.
3: Giorgio n'avait pas la réputation d'être un abuseur, enfin,
2: il est
3: peut-être un peu poussif, enfin,
2: je sais pas, j'en ai aucune idée.
3: J'ai pas lu la biographie intégrale de Giorgio, mais ça m'étonne que, voit apparaître des trucs là, non, je pense pas que lui était un abuseur. Pour le
0: coup. C'est pas un Claude François, quoi.
3: Non, c'est pas un Bruel non plus. Non.
2: Ouais.
1: Il a la moustache plus sympathique que Khaled.
3: Ouais. Khaled qui a aussi quelques casseroles, c'est vrai. Allez, Donna Summer.
2: C'est parti, I Feel Love.

0: Cerone, moro de.
1: Giorgio, quand même, derrière.
0: Giorgio, ouais. Giorgio.
1: Ouais. Quand même, super son.
0: Ouais, oui, c'est vrai. Tellement, voilà. Tellement reconnaissable en plus, tellement identifiable tout de suite.
1: Non.
2: Avec son Moog.
0: Ouais, son Moog, ouais.
1: Allez, un peu dans le même genre, genre Let's Check Your Body, le groupe Les Frères Chimiques, les Chemical Brothers. Et je trouve que ce groupe-là, par rapport à la musique électronique qui existait dans les années 90, ben, il surnage, en fait. Moi, j'ai toujours plaisir à écouter ça, quoi. Ouais. Ben, c'est vraiment très bon. Et en fait, voilà, c'est deux types de Manchester qui ont fondé ça en 92, dont Tom Rollins et Ed Simon, mais qui étaient vraiment influencés plus par le rock que par la musique électro.
0: Ouais.
1: Ben, ils avaient été complètement une déflagration avec Kraftwerk, mais quand même leur fond c'était les Smiths. Je sais pas si vous souvenez de ce groupe, The Jesus and Mary Chain.
0: Ouais.
1: Moi j'en avais beaucoup.
0: Oui, c'était pas mal, un bon truc. Ouais.
1: Mais quand même.
0: Toujours d'ailleurs un peu quelques morceaux.
1: C'est bon ça.
0: Oui, c'est pas mal du tout.
1: Mais New Order aussi. Enfin,
0: ça j'avais moi. C'était pour moi c'était un peu trop Cold Wave. Quoi.
1: Ouais, très Cold Wave.
0: Un peu.
1: Et voilà, ces types-là, ils ont sorti ça. Et comment l'album Surrender, enfin moi que j'ai découvert les Chemical Brothers en 99 avec l'album Surrender, et j'ai adoré ça, enfin, c'est un truc...
0: C'est pas le premier.
1: Non, ils avaient fait... Dès 92, ils avaient commencé, voilà. Mais ce titre-là qu'on va écouter, Hey Boy and Girl, là c'est... Ouais,
3: mais c'est vrai qu'à début des années 90, il y avait tous ces groupes-là, Chemical Brothers, Propellerhead... C'est ça qui avait fait vraiment une électro assez rock, justement.
2: Il y a Fatboy Slim aussi, un peu dans cette lignée-là.
0: C'est vrai.
2: Qui est en anglais, d'ailleurs.
1: Prodigy aussi, tu vois.
0: Prodigy, oui.
1: Ouais. Mais oui, tiens, quoi, les Chemical Brothers, moi j'ai écouté par curiosité ce qu'ils font à l'heure actuelle.
2: Des frères, du coup ?
1: Non.
2: Il est tout seul.
1: C'est deux potes.
2: C'est deux gars. Okay.
1: Deux potes. Pour la petite histoire, là, quand j'ai préparé l'émission, ils s'étaient rencontrés. Ils faisaient une fac d'histoire médiévale, tu vois. Rien à voir. Enfin, tu vois,
0: les mecs bien
2: branchés. C'est les planques.
1: Et c'est pas du tout des défoncements. Alors, bon, vu le titre, tu dirais Chemical Brothers, ok.
0: Ouais,
1: quoi.
0: Oui, on pourrait.
1: Tu vois, c'est. Ben non, quoi. Hein, tu vois,
2: ils sont empruntés par la Donjons et Dragons, peut-être.
1: C'est ça, peut-être, va-t'en savoir. Et ce titre-là, Hey Boy and Girls, si ça ne check pas dans les chaumières de l'île-dieu après ça...
0: C'est celui que... Je connais la couverture, mais c'est celui qui c'est un peu techno-rock, non ?
1: Ouais, c'est la musique électro, mais avec un fond bien rock, quoi.
2: Avec une petite ambiance fête foraine, je trouve.
1: Ouais.
2: Hey Girls, ça te prépare un peu à la boule qui va tourner, quoi.
1: Ouais.
2: Oh bon.
1: Allez,
0: on voit la boule.
2: Ça, c'est pas...

0: Et après, voilà, il y a l'autre morceau qui dure encore, je sais pas comment il s'appelle, là, mais bon, c'est ça sans fin.
1: C'est interminable.
0: Ouais.
1: La musique sans lendemain.
0: Voilà, c'est ça. La musique sans lendemain, c'est bien vu parce que.
2: En fait,
0: tant que t'as l'énergie, tu danses, quoi.
2: C'est complètement. Ouais, c'est la transe, quoi. C'est fait pour.
1: C'est une transe.
2: C'est fait pour certaines substances.
1: La transe, c'est quand même un peu sur un fil, quoi. Là, le fil est quand même bien décousu. Ils te font.
2: Non, parce que là, la transe, non, justement, la transe, c'est ce côté. Tous les trucs répétitifs, il y a un motif.
1: Ouais, ben oui.
2: C'est vieux comme Hérode, quoi. Mais après, la façon dont tu ornes ça, les synthés, des machins.
1: Ouais, c'est ce qu'on disait avec Roger.
2: C'est ça qui est pas mal. C'est pour ça que eux, les Chemical Brothers, comme disait Manu, ils vont rester une référence, je pense.
0: Je pense, ouais.
2: Ouais, aussi.
1: Ce morceau-là, ouais.
2: Même si je connais pas très très bien tout ce qu'ils ont fait à côté. Voilà, bon, j'ai écouté un peu d'autres trucs. Bon, après,
0: Mais c'est vrai que c'est chouette parce que ce groupe-là, même des exégètes de la musique électro, un peu pointue, un peu intello, tout ça, c'est respect, quoi.
2: Ils le reconnaissent, ce qui
0: est. C'est vrai que c'est mainstream. Je sais pas si ça s'écoute en boîte, mais c'est le genre de truc qui peut passer en boîte tout à fait.
2: Ouais.
0: Et voilà, et pour autant, c'est très riche, quoi.
1: Et puis cette petite phrase, Hey Boys and Girls, Superstars DJ, a été remixée, mais.
2: Ah ouais. Bien douce.
1: Voilà. Hein. Alors, j'avais le sample. Mais je vais peut-être dire une connerie, mais je crois que c'est issu d'un groupe des années fin 80 américain, type DMC, choses comme ça.
2: Ouais,
1: il y a le sample. Bon, je fais la recherche, si vous voulez, mais je l'ai recherché il n'y a pas longtemps. Je crois que c'est ça.
2: Chiche.
1: Allez, je vous dis ça tout à l'heure.
0: Chiche Kaponk.
2: Chiche Kebab.
1: La suite.
0: Les clientes.
1: On descend un petit peu. Ouais,
2: c'est ça.
1: Oui. C'est une Colombienne qui s'appelle. Servicio al Cliente. Alors, franchement, le nom du groupe, du coup, son nom de scène, je comprends pas trop.
3: Ouais, service au client.
0: Service au client, service après-vente.
2: Non, mais c'est peut-être un rapport avec les cartels, ça. Service au client, non.
1: Je pense que c'est surtout du quatrième degré, parce que. C'est de la musique.
2: C'est dangereux, quand même.
1: Mais non, parce qu'elle est installée à Berlin, donc elle fuit peut-être ça, tu me diras, mais je pense pas.
2: Non, maintenant on assassine partout, c'est tout.
1: Donc c'est une fille que j'ai découvert à la radio, qu'est-ce que je voulais que je vous dise. Ces morceaux sont assez simples, t'as une intro, sa voix, et puis après t'as le solo de clavier. Voilà. Et tous ces albums, c'est des petits EP de 6 titres, enfin tous ces albums, il y en a deux à ma connaissance, mais tous, elles fonctionnent comme ça et c'est assez cool, quoi. C'est vraiment dans la mouvance baléarique là, de New Genea, tous ces groupes-là, italiens, napolitains, tout ça.
3: Rapprochez-vous du micro, mon cher Roger.
1: C'est sorti en mai.
3: C'est à la pointe de la nouveauté, là.
0: Spécialement pour vous.
2: Scoop,
1: c'est les nouveautés de l'été, les gars.
0: Ritale.
1: Allez, on écoute le morceau.
2: Les noms de groupe.
1: Servicio al cliente. Mais c'est espagnol, du coup.
2: Non, mais ça, c'est colombiano.
1: Ouais.
2: Alors, ils ont élu.
3: Ah oui.
2: Rien contre les Colombiens, ils ont élu Gabriel de la Estrella, una coño de
1: trompo,
2: un coño de amigo de trempe.
1: Voilà. On écoute le morceau Suelta dans la Pampa, donc liberté dans la Pampa.
2: Allez, c'est beau ce titre, liberté dans la Pampa, l'amour dans la Pampa.

0: Bien, voilà pour le service client.
1: Le service client, le SAV. Voilà, le SAV, donc une Colombienne qui vit à Berlin.
2: Je suis en train de manger.
3: C'est un peu...
2: On va pas en dire plus. Ouais, ça vous a pas plu, Roger.
1: Ouais, c'est pas...
3: Un peu extrême, trop...
2: Moi, j'aime bien les vieux synthés. Je trouve que ouais, ce synthé, je le retrouve nulle part. Mais bon, après... Et je l'écoute pas souvent. Mais bon.
1: Ouais, après, ça va bien. C'est vrai que ça va bien avec le temps, c'est mignon.
3: Non, mais ça s'écoute très bien.
2: Écoutez, vous êtes des vieux cons.
1: Voilà, c'est ça.
2: On va se quitter là-dessus.
1: Alors, je pense que c'était...
3: Putain de John.
1: Cette émission, elle pourrait s'appeler Entre le fleuve ancien et le fleuve nouveau.
0: Entre le flop ancien et le...
1: Entre le flop ancien et le flop nouveau. Voilà. Allez, mon cher Roger,
3: Voilà, on passe à quoi, Roger?
0: À Easy Star All Stars.
1: Yeah, man.
0: Voilà, qui est un groupe de producteurs américains et jamaïcains. Ils ont fait une spécialité de reprendre des albums entièrement en dub ou reggae. Ils avaient commencé par Dubside of the Moon pour reprendre
3: le concept.
0: Ouais, voilà, qui était vraiment très bien.
3: Ça va être pas mal.
1: Il y avait le groupe belge Stella qui avait fait The Dark Side of the Moon.
0: C'est pas mal.
1: Dans le même genre. The Dark Side of the Moon.
0: Pas mal.
3: Ça m'a mis vraiment.
0: Et là, on va s'écouter plutôt leur deuxième album, qui est Radio Dread, où ils reprennent tout OK Computer en dub. Après, ils en ont fait d'autres. Ils ont repris tout l'album Thriller de Michael Jackson. Ils ont repris Sgt. Pepper. Je crois qu'ils en ont fait...
4: Ils prennent les monuments, quoi.
0: Oui, voilà, quoi. Alors, les deux premiers, je les ai vraiment trouvés bons. Enfin, c'est vraiment bien foutu. J'ai écouté le Sgt. Pepper, là, que je ne trouvais pas terrible. Pareil pour le Thriller, qui n'était pas génial non plus. Et je crois qu'ils ont repris un album de Bowie aussi entièrement.
1: Ok.
0: Ziggy Stardust, mais je ne l'ai pas écouté celui-ci. Mais bon, les deux premiers sont vraiment géniaux.
1: Américain, jamaïcain, quoi.
0: Voilà.
1: Enfin, d'accord.
0: Voilà, et plutôt des producteurs. Et donc là, on va s'écouter Airbag, donc la chanson de OK Computer, qui est la première d'OK Computer, donc, qui est la première de Radio Dread.
3: Computer, ouais.
0: Voilà.
1: Allez-y.
2: Allez, beau.

0: du dub.
1: Ouais, du dub qui est dub, quoi.
0: Bah non, mais c'est bien aussi le dub, quoi. Enfin, tu vois, c'est...
1: Ouais, ça...
0: Wow. Respect to the dub, quoi. Enfin...
2: Et donc, c'était avec Horace Andy à la
0: voix. Ah, ouais. Très bon, Rastaman aussi, celui-là. Ouais, voilà. Bon, et allez, hop, Zou, qu'est-ce qu'on passe
2: On passe à Yellow.
0: Yellow.
1: Ah, Yellow. Alors, Yellow, oui, c'est un groupe qui n'a pas dû durer très longtemps. Ça a été un succès dans les années 80. Ils ont fait danser. C'était vraiment... comment on appelle c'est, ouais, c'est musique... synthé, speed, côté ouais, danse. Je connais pas trop les mecs, je crois que c'est deux mecs, je crois, un peu comme ça. Et le morceau qu'on va écouter s'appelle The Race. Et c'est celui-là qui, je pense, qui était le plus connu parce qu'à l'époque, on entendait passer on the airwaves, sur les ondes, quoi. Donc voilà, le morceau The Race qui dure, bon, quelques temps. Voilà.
0: Bon, vous faites une petite pause.
1: En fait, voilà, installez-vous confortablement.
0: Voilà.
1: Dans vos start-up.
2: Ah, attendez un petit instant, mon cher Roger.
1: Ouais.
2: La face B, c'est celle-ci ou celle-ci?
1: Ah, il n'y a pas marqué. Non, c'est
0: Ah, vous voyez que c'est vraiment la musique live, hein, parce que sur des disques un peu pourris, c'est même pas
1: marqué. Regarde sur la pochette, là, il y a. Non, mais.
2: En fait, parce qu'il y a 4 titres sur les deux faces. 4 titres, face A, 4 titres, face B.
1: Ah, ouais, merde.
3: Regarde, c'est sûr.
0: Vous voyez.
1: Normalement, c'est le premier d'une des deux faces.
2: Alors. Tu vas nous dire. Regardons.
1: Ouais,
2: un petit essai.
0: Allez.
1: Petit essai, Shadow Victory.
0: The Race.
1: Ouais, c'est The Race.
0: Ah,
1: c'est
0: the race.
1: Bon, ouais, c'est bon. Nice. Yeah, nice.
0: C'est parti.
1: Nice.
0: Allez, c'est parti. Yeah. Yellow, The Race.
1: Yeah, The Race. Écoutez, love.

0: Eh bien voilà, là on peut dire qu'on était sur le tube du tube. Hein.
1: Alors, Roger nous l'a présenté comme un tube.
2: Et non, bon, mais alors, je ne sais pas. Moi, je ne sais pas comment j'avais découvert ça. Honnêtement, après, c'est resté. Voilà, pardon, ça. Après, ça. J'ai oublié ce truc-là. C'est un scud que j'ai gardé. Voilà.
1: Mais c'est pas mauvais. Hein,
2: non,
1: mais
2: c'est pas, un peu chiant. Pas mais vraiment ça, un comme tube, je disais à Roger le jeune, je pense que c'est le plus mauvais morceau du scud. Plus chiant, quoi, le plus. Ouais, vraiment, le moins.
1: Bah, on voit bien The Race, quoi, ça ouais, speed, ouais. C'est bien. Ouais. Après, je sais pas qui tu vas réunir sur la piste de danse avec un tel titre.
2: Non, mais bon, ce morceau-là, je pense qu'il est mauvais. Il est mauvais, ce morceau-là.
3: Ouais. La pochette est mauvaise aussi. Le dessin, là, il est horrible.
1: Bon, nous, Roger et moi, on va passer du tube, quoi. Là, du Summer Hits avec Meryl, que j'ai découvert récemment. Évidemment, voilà, mon cher Roger le connaissait avant moi, mais c'est normal, il est plus affûté, quoi. Il est gainé. Il est gainé, le garçon.
2: Ah, ça se voit, regarde.
1: Voilà. Donc, c'est une.
3: Ça ne le rend pas plus intelligent, ça. Écoutez, du Meryl.
1: Comment. C'est une chanteuse née en 95 au Lamentin, en Martinique. Et voilà, c'est vraiment. Moi, j'ai découvert ça récemment.
3: Très belle voix.
1: Très belle voix. C'est intelligent ce qu'elle raconte. Au début, t'es accroché par le truc. Bon, il y a ce petit effet jeune là du vocodeur, un chouïa, ouais. Mais pas trop. Elle en abuse pas. Et voilà, c'est chouette quoi. Toi, elle disait là récemment, je suis une femme, je suis noire, je suis antillaise et j'aime les filles. Quand tu me vois, tu dis que je rapporterai jamais d'argent. Mais quand t'as les compétences et qu'on peut pas appeler personne d'autre à part toi, on se fiche de la question de ton identité. C'est ton travail et ton éthique qui prime. Voilà, toi, pof, quoi. Et à la fois, dans son interview que j'ai lue, enfin, elle ne se voit pas comme un étendard de l'homosexualité antillaise. Enfin, voilà. Elle dit, OK, ouais, c'est ma musique, voilà. Mais elle a des paroles, là, on va écouter d'abord le titre Coucou, et après on va écouter...
2: Ah oui, on l'avait.
3: Boss, le morceau Boss, où justement elle parle du fait qu'ils sont indépendants et c'est les meilleurs sur le. Enfin, voilà, dans le game, c'est les meilleurs parce qu'ils bossent, qu'ils travaillent.
1: Ouais, c'est vrai, il y a un truc comme ça, de, un peu vendéen, quoi, de putain, tu croches dans le filet, tu vois, et tu arrives plus.
3: Dans la chanson Coucou, c'est pas du tout le même. Elle fait le portrait d'une nana qui est une sorte de superwoman, sexy, mais à la fois indépendante. C'est la fille parfaite et même les autres filles sont jalouses. Mais elle, tu la touches pas parce qu'elle est très rigolote. Moi, c'est le premier morceau sur ce morceau que je l'ai rencontré.
1: Il y a dans un coucou, il y a dans sa dégaine ce petit côté américain. Elle danse comme une rafale de BAM
3: MC
1: sur le terrain. Elle fait rouler les mécaniques, elle fait marcher les méninges. Elle se fait traiter de salope par celles qui ne pourront jamais faire ça. Et c'est très bon. Allez, Meryl, coucou, et après
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1: L'autre.
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0: Ça swing.
1: C'est nous qui
0: un bon groove reggae.
1: C'est du chata, mon ami.
0: Du chata.
1: On appelle ça la chata.
0: La chata.
1: La chata.
2: Ouais, c'est cool, quoi.
1: C'est une sorte de mix entre le dancehall. C'est le chata, quoi. La cumbia, le. C'est le chata. C'est un peu le dancehall de la Martinique, de la Réunion. Le bouillon aussi. Le bouillon, très très bon. Cool. C'est en plus rapide. Ouais. Et ça parle encore de trucs de plus, de trucs dégueulasses, quoi. C'est vraiment là, c'est que du cul. Mais bouillon, faut avoir un peu d'expérience. Donc tu peux casser ton dance floor tellement c'est énergivore, quoi.
2: Mais Meryl, c'est une chouette découverte. Ouais. Et puis le titre que tu m'as fait découvrir là aussi.
1: Et puis il y a tellement de morceaux. Enfin, ouais, tout ce qu'elle sort, c'est bien. En fait.
2: Ouais, vraiment.
1: Puis elle fait des featuring avec des gens moins connus et des gens connus. Et tout marche bien. Enfin, c'est vraiment la fille. Et elle a commencé de rien. Enfin,
2: ouais.
1: Pas grand chose cette
2: fois. Chouette. Ouais. Ouais. Belle découverte. Comme quoi. Hein.
1: Ouais, Meryl, ouais, c'est le son de l'été. Hein.
2: Ouais. Ah, c'est clair. Écoutez Meryl sur le dance floor, quoi. Allez, mon cher Roger.
3: Écoutez, là, c'est un peu trop ensoleillé, tout ça. Il fait un peu trop chaud. C'est trop caliente. Voilà, on va passer en Finlande. Avec quand même finlandais, ouais, avec deux jeunes filles, d'une vingtaine d'années, qui font de la musique. Deux jeunes filles, elles ont une vingtaine d'années.
0: Filles, 25
3: ans, je crois. Je ne sais plus si elles sont sœurs.
2: Elles donnent l'impression de l'être, mais peut-être pas. Toutes les Finlandaises se ressemblent, ma foi. Excusez-moi, c'est un peu raciste, mais.
1: C'est comme les Coréens.
2: C'est ça, quoi. Thierry Roland qui avait dit ça sur les Coréens. On ne sait plus reconnaître un Coréen d'un autre Coréen. Et les Finlandais, malheureusement, c'est un peu la même chose.
0: Tu veux dire que, entre Finlandais du Sud et du Nord,
2: il doit y avoir des différences, mais pour nous, mi-latins. Voilà quoi. Ceci dit, c'est très chouette, ce qu'on va écouter.
3: Ah oui. Et c'est vraiment le

0: Oui,
1: on lui a pourri sa chronique.
0: Ah, c'est clair.
1: C'est comme les Coréens. Merci.
0: Ah, bravo. Alors,
2: on reprend, Roger, je crois.
1: On est tombé bien.
2: Allez, reprends le lead.
0: Déjà, il va y avoir un signalement à l'ARCOM. Je dois dire effectivement que je ne suis pas du tout responsable.
2: À la Neptune FM, on se fait allumer.
0: De ces Roger.
1: Moi, je suis dans les cartes Panini en ce moment. Avec les cartes de chez les Corées, c'est compliqué. Si t'as pas les numéros, c'est mort. D'ailleurs, si vous avez la 9, je ne demande plus que celle-là.
3: Attends, je demande à Roman.
1: Merci.
0: Écoutez, on va écouter directement. Et puis voilà, donc Matisse Tétot, le groupe numéro 1 de Finlande.
2: Alors là, vraiment, moi, ça m'a fait
3: ça m'a fait mon été,
2: il y a deux ans.
3: Vraiment.
2: Voilà,
3: ça date de quand, finalement
0: ce c'est un groupe qui tourne toujours. L'album, il doit avoir 3 ans.
2: Ouais, un groupe qu'on a découvert, nous, en France, avec les films de Corinne Smaki.
3: Ah oui.
2: Il
3: a pris leur musique.
0: Oui, voilà, elle jouait dans son dernier film. D'accord. Elle jouait un titre dedans. Et c'est vrai que ça correspond bien au film de Corinne Smaki, parce qu'il y a une sorte de musique un peu vieillirette, mais des paroles très sombres sur des événements de vie. Non, c'est vraiment très, très chouette. Et puis, c'est quand même dansant, ça fait du bien.
3: Ouais.
0: Ça rafraîchit.
2: Voilà. Wow, c'est finlandais, quoi.
3: Voilà. On va aller, on envoie la.

0: Eh bien voilà, Mathis Tétot.
1: Alors, le prochain morceau...
2: C'est eux qui ont gagné l'Eurovision.
3: Vraiment, les Finlandais, quand ils rigolent bien.
1: Non, mais alors, en plus, ce son de synthé, ça me fait vraiment penser à un autre groupe que j'ai...
3: Il y a un micro à la radio.
1: Ben, tu vois.
3: Mon cher Roger.
1: Oui, ce son de synthé, il est vachement caractéristique de ces années-là, non? Et on le retrouve chez d'autres groupes.
3: C'est un groupe récent, donc je sais pas.
1: Ça, c'est un son qu'on entend dans d'autres groupes.
2: Synthé vintage, quoi.
1: Ouais, c'est un son très pareil.
3: Je sais pas, jamais vu en concert, mais bon.
1: Non, mais par exemple, les Buggles, ils ont, tu sais, ceux qui ont fait.
2: Ah ouais? Ah, mais je suis fan des Buggles.
1: C'était leur tube. C'est un tube. Video kill the radio star. Ouais, c'est un bon tube.
3: Mais mon cher Roger, c'est à toi.
1: C'est à moi.
3: Dead Square.
1: On en est où?
3: Dead Square.
1: Abandoned Squad. Abandoned Squad. Ah ben alors, là, je radote parce que je sais que lors d'une précédente émission, j'en ai parlé.
2: C'est pas grave, on t'en tiendra pareil. Voilà, c'est ta dernière.
1: Je les ai vus en concert à Saint-Mandé-Vincennes dans les bois. Là. Enfin, il y a un truc avec mon fils Simon. Et c'est l'époque où en fait c'était pas mal parce qu'il découvrait la musique, quoi. Il avait plein de hip hop, rap, tout ça. Ce son et ça pulse, hein, les Urban Dance Squad. C'est un bon moi j'aime leur son, mais il y a aussi le côté rock mais pas trop, avec une bonne dose de funk et de groove qui est
2: Je connais pas du tout, moi non plus.
1: Ça peut être assez speed et en même temps il y a des morceaux aussi. C'est un groupe qui en concert, ça, je me rappelle, ça speedait, c'est pas punk, hein, c'est juste rock funk avec un côté bluesy aussi. Moi j'aime bien en tout cas. Voilà. Non, bah, écoutez, Fast Lane qui est un morceau assez speed, Fast Lane quoi.
2: Tu nous as passé Race Card tout à l'heure, c'était pas une réussite. Hein.
1: Non, mais voilà, après.
2: T'as intérêt à ça.
1: En plus, c'est pas un groupe que j'aime ou que j'adore, le truc Yellow. C'est juste une. Incroyable, c'est Roger, quoi.
2: Ah bah, c'est impitoyable.
1: Non, mais là, c'est vraiment un groupe que j'aime, quoi. Urban Dance Squad, c'est vraiment. Moi, j'aime.
2: Urban Dance Squad.
1: Urban Dance
2: Squad.
1: Ouais, ça dance en fait. C'est une musique où t'as envie de dance, quoi. Je veux dire, c'est pas.
2: T'as
1: pas du quepon à la Bad Brains, quoi.
3: Ouais. Bah, après, on écoutera un autre truc, tu vois, qui va.
2: Ouais. Voilà. Un peu plus rock'n'roll.
1: Voilà. Allez. Allez, c'est parti.

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1: Ouais, voilà, donc les Urban Dance Squad, voilà, et tout l'album est bien.
2: Ouais.
1: C'est même pas le meilleur morceau de l'album, celui-là. Voilà, et...
2: Tout est bien. De toute façon, on passe jamais les meilleurs morceaux de l'album. C'est le principe des rejets, quoi.
3: Exactement, pour donner envie aux auditeurs d'aller fouiner.
1: Fouiner, exactement. Notre, le but de, notre, de nos émissions,
2: voilà,
1: c'est
2: pour aller fouiner dans tous les disquaires du milieu, il y en a.
1: Piquer la curiosité de nos éditeurs. Et de... Non, mais c'est vrai. En plus, on se pique mutuellement, là.
2: Ouais.
1: On se fait plein de diplômes. Bah,
4: ah, ouais, ouais, ouais.
1: Par Roger, le jeune, qui nous apporte son œuf, peu importe.
4: Ouais, chacun.
1: Ouais, puis
4: c'est fou, ouais. C'est important de dire ce qu'on pense, même si. Voilà.
2: Et Urban Dance Square, que je connais. Mais je connaissais ce morceau-là, mais je ne connais pas. Ouais. Un petit côté Rains Against the Machine.
1: Ouais, absolument.
2: Qui est
1: c'est dans
2: mal.
1: La même veine. Mais je préfère Urban à Rains Against the Machine. Parce que c'est plus funk, plus.
2: Ah, c'est plus
1: bluesy, plus funk en même temps. Les mecs, ils sont forts, je trouve.
3: Ouais, mais c'était aussi plein d'époque Fishbone et tout ça.
1: Ouais, c'est exactement, je crois que c'est pareil. Ouais. C'est dans la même veine. Hein,
3: c'est ouais, c'est ça, je suis là à écouter aussi ce groupe-là. Et t'avais Fishbone, t'avais aussi.
1: Mais franchement,
3: les
1: c'est des groupes à voir en concert, quoi.
3: Moi, je ne l'ai pas vu, j'ai vu Fishbone plusieurs fois.
2: C'est vrai que Fishbone, ça envoie du steak aussi.
1: Lequel?
3: Fishbone, ouais.
1: Fishbone, ouais.
3: Le chanteur.
1: Même.
2: Hey, on va continuer un peu sur la même veine, cher Roger.
1: Qui, c'est à quel Roger de parler là?
2: C'est à moi.
3: Voilà.
2: Bah, c'est à moi. Oh. Et donc, on va s'écouter un morceau de. Bah, pareil, dans toutes les. Donc, Summer Hits. Donc, voilà, moi, je serai DJ du Macumba. À un moment, je passerai ce.
1: Voilà. Ce un moment fatidique, tu veux dire?
2: Ouais,
1: choisi,
2: là
1: quoi.
2: Où tu sens la foule.
1: Ouais.
2: Et tu dis. Ah, peut-être qu'ils vont toutes me casser ma boîte du Macumba, mais tant pis, je le lance.
4: Ce n'est pas ma boîte.
2: Voilà.
4: Attention, arrête
2: de branler,
4: c'est pas ma boîte.
2: Quoi, toi, on y va.
1: Foncez-vous.
2: Allez.
1: Ouais,
2: et quand même,
1: c'est un bon joy.
2: C'est quand même, je trouve, dommage que les DJ actuels ne passent pas assez ce tube-là.
1: Ouais.
2: Parce que c'est The Exploited, Sex and Violence.
1: Ah bah oui.
2: Et c'est vraiment le degré zéro, c'est-à-dire qu'il n'y a pas de parole. C'est sex and violence tout le temps pendant 4 minutes et demie. Et voilà quoi. Et
1: c'est vrai que Exploited à l'époque, je me rappelle, je les avais écoutés à l'époque punk, tout ça. C'est pas mes préférés du tout.
2: Mais non, parce que c'est.
1: Alors, vraiment,
2: voilà, c'est. Alors,
1: franc, hein. Mais voilà.
2: Mais il y a ce titre-là.
1: T'es toujours vachement doué pour les présenter de manière beaucoup plus.
2: Non, mais c'est.
1: Voilà, moi je m'attends.
3: Parlez plus près du micro.
1: Ouais, pardon. Jesus, my God.
3: Non, pas finalement, parlez plus loin du micro.
1: Ouais. Bon, bah alors,
2: 8 ans après.
1: Ouais, dis-moi.
2: Non, moi j'aime bien The Exploited parce qu'on sent la puissance rageuse quoi, du cri de révolte. Enfin, on a l'impression d'écouter le comme si le personnage de Munch, le cri pouvait chanter. Et je pense qu'il chanterait Sex and Violence pour moi quoi. Et voilà, donc on arrive dans ce truc là. C'est bon, c'est un groupe de punk écossais quoi. Forcément, tu vois.
1: Ouais, mais c'est pas les seuls à hurler.
2: C'est pas des londoniens quoi.
1: Il y en a plein qui hurlent quand même pas mal.
2: Ouais, mais.
1: C'est doué, il faut le dire.
3: Pas avec autant de harnes.
2: Quand même, un truc. Ouais. La ligne de basse qu'il y a derrière, il y a un bassiste. Alors, je connais le nom du chanteur, c'est Wati Buchan, mais je ne connais pas le bassiste, mais vous allez écouter le bassiste. Il est énervé tout, quoi. Il est, je ne sais pas.
3: Mais on sent la violence, hein, d'ailleurs, plus que le sexe.
2: On sent plus. Mon cher Roger, je crois que vous avez raison. On sent plus la violence que le sexe. Et bon, voilà. Et c'est vraiment écossais, du punk hardcore. Voilà. Et c'est dans l'album Puck Not Dead, tu vois. Et donc, il y a Cop Car, I Believe in Anarchy dans ce truc-là, dans cet album. Mais il y a surtout ce morceau-là, Sex and Violence. Et si j'étais DJ du Mancumba, et ben, je le passerais. Tant pis pour les spots, tant pis pour la déco du Mancumba, on y va, quoi. Et voilà, faut bien doser, mais...
1: À partir d'une certaine heure, ça pourrait être très intéressant.
2: Voilà, ouais, quoi. Ouais. Allez, Sex and Violence, écoutez bien les paroles.
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0: crois qu'on l'a trouvé.
1: Non, mais c'est bien, il est vachement bon.
0: Ouais, je pense qu'on a trouvé la BO de l'université d'été de l'UMP, là. Allez, on leur donne gratis.
2: Ouais, ouais. C'est pour vous,
0: les gars. Pas de copyright, on donne tout.
1: Alors, l'UMP, ouais.
2: Ils sont sans doute tous morts, hein, je pense.
0: Mais si, je pense qu'ils vont kiffer. Hein,
1: tu vois,
0: je pense que, à mon avis, tu vois, Fillon et tout ça, ils vont écoutent ça.
2: Déboutonner les chemises.
0: Ouais,
2: ouais,
0: tu vois.
2: Ça
1: va défiler avec la main levée, là, une petite quenelle, par-ci par-là.
0: Mais c'est très bien. Allez, Zo, on passe à quoi?
2: Bah, écoute, on redescend un petit peu par la température. Heureusement qu'il y a des gens.
1: Non, mais on sent que Roger Lejeune a été secoué par cette expérience.
2: Ouais, j'ai besoin de vous. J'ai besoin de me rassurer. Là, je suis vraiment apeuré. Je suis comme une petite brebis apeurée dans un champ écossais. La nuit commence à tomber. J'ai vu une auberge avec du hip-hop.
0: Voilà.
2: Allez, j'ai entrouvert la porte et on m'a accueilli avec une bière.
0: Ouais.
2: C'est le rappeur Black Milk qu'on va écouter qui a sorti un album là, le début du mois, là, je crois. Tout récent, parce que moi je me suis vraiment enquiquiné à apprendre des nouveautés pour les Summer Hits.
1: Formidable.
2: Voilà.
1: Voilà,
2: comme le principe d'un summer hit quand même.
3: On n'avait pas précisé l'année.
1: Ouais, c'est vrai.
2: Summer hit 2026.
1: Non mais il
2: allait
1: mieux.
2: Pas,
1: mais regarde comme il la ramène. Non mais bon, ça va. Hein.
2: Bon, alors. Mais comment tu veux que je rivalise avec des gens qui envoient des données à Summer
1: Non mais on a compris.
0: Bah, on est pas que ça.
1: Mais non, mais en tout cas, c'est génial. Mais vas-y en plus. Ouais. Alors. Bon. Il s'appelle
3: Black Milk.
2: Black Milk.
3: En concert le 25 septembre New Morning.
1: Ah ouais.
2: Ah bah putain.
1: À Paris. 25 septembre New Morning.
3: 25 septembre New Morning.
1: Ah, je pourrais y être. From Marseille to Paris. Trois heures.
2: From Marseille to Paris.
1: Yeah man.
2: Qu'est-ce que c'est classe.
1: Non mais voilà. Non mais c'est vrai. C'est ça qui est cool aussi.
2: Ouais. Tu vas pouvoir être mobile.
1: Ouais, je vais pouvoir faire des allers-retours New Morning ou alors concert.
2: Alors que nous, on s'entête à faire le tour de notre caillou.
0: Bah ouais.
1: Ouais, non, mais le caillou, il est beau ce caillou. Ouais. Ouais. Après, s'il y a un petit coin de paradis ici, mais c'est vrai qu'il faut en sortir de temps en temps
2: pour aller voir Black Mill.
1: Pour l'apprécier.
2: Pour aller voir Black Mill au New
1: Morning.
2: Voilà,
1: donc,
3: Regardez, moi, je suis bien allé en Espagne pour voir les Tiger
1: Lily. Non, mais ça, les Rogers, comme c'était tellement sympa, c'est long intermède radio, si j'ose dire, qui a commencé pendant le Covid, hein, je crois, ou la fin, je sais. Bon, voilà, on a commencé cette émission avec vous. Bah voilà, là, on peut continuer. Voilà, on a quoi.
0: Mais ouais, keep in touch.
1: Quoi. Bon, oui. Voilà. Après, on verra. On va pas se prendre la tête, mais ça peut être sympa quoi.
0: Voilà. Alors, Black Mills.
3: Voilà.
2: Black Milk, on va écouter la troisième morceau de son album que j'ai pas écouté en intégralité. Hein. Mais ce morceau-là, je l'ai bien aimé. C'est Hillsome, donc ressent quelque chose, guérit quelque chose. Voilà.
1: Ah oui, Hill. Comme les Wu, là.
2: Hill
1: me.
2: On écoute ce morceau qui est bien, qui est dans l'émotion.
1: Ouais.
2: Très beau morceau.

0: bien voilà, c'était Black Milk.
1: Ouais.
2: Detroit.
3: Bon, elle est chouette.
2: Il faut que j'écoute cet album là. Il a l'air dans le, il a l'air bon celui-là. Bref.
1: Alors, ouais. Là, on arrive sur quel.
0: Eh bien, là, on va passer sur un tube,
1: un vrai de vrai.
0: Groove is in the Earth. Donc, il avait fait un gros succès à l'époque. Delight, je ne sais pas si vous vous souvenez de ce groupe.
1: Delight.
3: Ouais.
0: Avec un petit air de basse là qui passait bien. Et c'était un groupe aussi qui était très engagé, notamment contre le SIDA à l'époque. Donc, au concert, moi, je les avais vus en concert. J'étais tout jeune. Et quand tu passais l'entrée, en fait, on t'offrait un condom. Oh, c'était cadeau.
1: Condom.
3: Et à l'époque où tu avais du mal à en acheter dans les pharmacies, c'était bien vu.
0: J'en ai fait une bombe à eau.
3: Mais enfin, il y avait d'autres choses à faire, mon cher Roger.
0: À l'époque.
3: Innocent. Mais c'est vrai que Delight, c'est vraiment très.
0: Ouais. Et c'était donc c'est vraiment un groupe très chouette, bon, très sympa, qui a eu son succès. Je ne sais pas s'il continue encore, je ne suis pas sûr.
3: Mais c'est,
1: ouais, ça me revient. Oui,
3: c'est très bondissant, très chouette.
0: Ouais, ouais voilà. Ça fait la.
3: C'est
0: Summer.
3: Ça fait la maille.
0: C'est
3: bien dans le thème.
1: Bien dans le hip hop, non ça, non.
0: Non, c'était disco.
2: Hip hop, ouais. Début du hip hop, ouais. Carrément, quand même.
1: Hip hop, quand même, si.
0: Voilà, mais vous savez, dans les Summer Hits, en fait, il y a pas de date finalement. Le Summer Hit, il reste hit.
3: On a quelques scuds là de James Brown. C'est du summer hit, mon cher Roger. Ne vous déplaise.
1: Quelques pépites là de James.
0: Allez,
3: zo.
4: Point

0: swing, ça.
1: C'est bon. Et moi, je croyais que c'était que des remixes. Et mon cher Roger, qui est beaucoup plus au fait des choses comme moi,
2: c'est des boucles, des boîtes à rythme, et ça rappe, ça chante. Ça rappe et ça chante. Et c'est à peu près très breakdance, quoi.
1: Voilà. Ouais, c'est Smurf.
2: Ouais, c'est Smurf. Complètement Smurf.
1: C'est Smurf. Voilà.
3: Complètement Smurf. Ouais,
1: c'est complètement Smurf. Smurf.
2: Voilà. tu vois le mot.
1: Voilà. Allez, c'est bon.
3: Et bien, maintenant, Smurf je crois qu'on passe à vous, mon cher Roger.
4: Ah, c'est encore
3: avec la superstition.
2: Mais ça lui tombe dessus comme ça.
1: Mets ton casque.
2: Pour que tu entendes tes coéquipiers.
4: Ouais, pardon, je suis ma chère coéquipier.
1: Il y a le micro, hein, n'oublie pas, c'est de la radio.
4: Oui.
2: Voilà, la radio. Ça taille dans le gras.
4: Alors, on en était où alors?
3: Superstition.
4: Ah oui, superstition. Alors là bon. Alors ça, je pense pas dire de bêtises en disant que c'est 80 aussi.
2: 2024
4: 2025 ouais. Non, mais. Je pense que c'est ça. Ouais, tout le monde connaît ce morceau avec ce fameux attaque de batterie qui commence avec la cymbale là qui va souvent. Ouais. Voilà, après, bon, la voix veloutée envoûtante de. C'était Wonder. Voilà. Ouais, qui est très bon, il faut dire.
0: Bah oui, c'est un bon.
4: Sa partie, c'est un grand, quoi.
2: Ah ouais, oui. Un très grand.
4: Le mariage de la soul et du, on va dire, gospel et funk. Les morceaux doux qui sont absolument incroyables. C'est le seul album que j'ai de lui, d'ailleurs.
1: Mais j'en ai pas.
4: Tout l'album est vachement bien. Ouais. Et vraiment à écouter, quoi.
2: C'est un peu le Bob Marley du funk R&B, quoi.
4: Ouais.
2: Et le mec, il a rassemblé tout le monde.
4: Il a fait vachement de Scud. Hein,
2: je sais pas si Bob Marley a rassemblé tout le monde, mais un petit peu.
1: Ouais, oui, quand même. Ouais, mais tu vois, Michael Jackson, il lui voit une admiration sans bord.
2: Les rappeurs.
4: Ouais,
2: aussi.
4: Oui, non, mais c'est un grand monsieur, ce mec-là. Dans le milieu, bien sûr. Les artistes respectés dans le milieu.
1: Voilà. Pas Gilbert Montagnier, quoi. Non, mais dans le genre.
2: Moi, s'ils n'ont pas joué ensemble. Hein.
1: Dans le genre blind, quoi.
4: Ouais, dans le genre blind. Ouais, Gilbert, tu nous entends?
1: Voilà, bon. Tu peux être aveugle et talentueux, quoi.
4: Alors, fermez les yeux et écoutez juste ce départ à la batterie avec cette cymbale. Moi, je me suis vachement exercé à le reproduire, ce rythme, parce qu'il est quand même. Groovy, enfin étrange.
1: Non, c'est très bon, Steve.
4: Bon,
1: on est d'accord.
4: Et après, ça démarre sur la carte.
1: Ah, vas-y, attends. Vas-y,
4: come on, check, baby, come on.

0: Voilà. On a raté un sillon. Bon, c'est pas bien grave. Vous
1: c'est pas
0: êtes. C'est pas le premier. Et puis, vous avez tellement de plaisir, chers auditeurs et chères auditrices, sur 100% que, voilà, vous alors, êtes bien indulgents avec nos petites erreurs techniques. Voilà. Oui, alors, allez, bah, on enchaîne, mon direct, cher Roger. Ouais. On enchaîne. Alors, toujours sur Summer Hits, et c'est improbable de le retrouver dans cette playlist. Mmh. On va s'écouter. J'ai l'impression de, j'ai l'impression de gérer un manège. C'est Mansfield Tia. Et Mansfield Tia, on dira, ouais, c'est cool. Avec donc, c'est un groupe de musique française originaire de Nantes. Composé de Rebecca Warrior Rebecca Warrior et de Carla Pallone. Et donc Rebecca Warrior, vous la connaissez comme la chanteuse de Sexy Sushi ou plus récemment de Compromat. Et voilà, c'est vraiment très bien. Et ils ont choisi le nom de Mansfield Tia en référence à John Mansfield. C'était l'épouse de l'écrivain Henry Miller, dont on ne sait rien.
2: Ah bon?
0: Non, on ne sait rien.
2: Ah, mais c'est celle dont il parle dans ses bouquins, Sexus et tout ça.
0: C'est ça.
2: En disant arrête de faire la bégueule. Enfin,
0: voilà, l'amante d'Anaïs Nin. Mmh. Voilà. Et voilà, ça les a passionnés. C'est vraiment, pour moi, du minimalisme en surface, mais par contre, du punk au centre, quoi. Enfin, carrément. Et voilà, pauvre.
2: Donc là,
0: voilà, il y a du Brigitte Fontaine chez ces filles-là. Et elles ont arrêté de tourner en 2022. Mmh. C'est dommage parce que c'était très chouette. Et comment là, donc, son genre Summer Hits, on va s'écouter Coco. Et voilà, les palmiers, les nuages dans le soleil sont tropicaux et le bronzage de tes fesses dessine un cœur vulgaire mais beau, comme notre amour. Voilà, c'est beau. Mansfield. Oh, ça pristille.
2: Ouais, fichtre. Ça perd les popettes.
1: Voilà. On va changer de DJ.
0: Attends, c'est débile.
2: Attends, je fais le scratch sur le de l'aiguille du diamant sur le...

0: C'est des astuces de breton.
1: Ouais, voilà, il y a quand même de la stratégie. Ça, c'est des astuces de breton que vous avez écoutées, chers auditeurs et auditrices de 100%. Ne le répète-t-on jamais assez.
0: Bien sûr.
1: Voilà. Et donc, vous voyez que ça cause hors studio et qu'on ne parle que de musique, que ça va de soi, parce que nous sommes des assoiffés de musique. Nous ne parlons que de ça. Nous ne buvons que des breuvages à base de vinyle.
0: Et vous remarquez que je mets de la musique fraîche et vous, elle est déjà un peu plus tiède. Quand même.
1: Ouais, c'est vrai. C'est on est d'accord là-dessus.
2: Alors là, d'ailleurs, mon cher Roger, vous allez nous passer une musique avec Annie Girardot.
1: Ah ben, c'est
2: la première
1: fraîcheur,
2: je crois.
1: Alors,
0: le tacle dans le dos.
1: Ouais. Moque-toi.
3: Gifle.
0: Oui, mais c'est une compilation qui est sortie.
1: Ouais, bah oui, mais bon.
2: Ah ben là.
1: Elle n'est pas toute première fraîcheur quand même là, Annie. Hein.
0: Annie Girardot.
1: Ah, très belle actrice.
0: C'est funky comme morceau. Il est... ouais, je voulais pas vous passer celui-là. Donc c'est la compilation Wiz. Ouais. C'est pour ceux qui connaissent, de Born Bad Record.
1: Bon.
0: Le volume
1: Born
0: 5.
1: Born Bad Record, yeah.
2: Il y a un documentaire qui sort sur Born Bad Records.
1: Oh,
2: cinéma.
1: Oh, j'aurais aimé être documentariste.
2: Voilà, peut-être, peut-être qu'au mois du doc.
1: Ah. Vous, vraiment, vous... Voilà, vous jetez des balles en l'air. Là,
2: moi, je pense que ce serait pas mal. Enfin voilà, comme le sujet sera contre-courant,
1: ça irait très bien. Ah, très bien, ouais, bonne idée.
3: Mais en plus, oui, il y a une émission de radio là.
1: Allez, on revient à Annie Girardot.
0: Annie Girardot, puis on en passe une dernière après.
1: Voilà.
0: Hein,
1: ouais, c'est ça.
0: Allez, volume 5.
1: Wiz.
3: 55.

0: Eh ben voilà, c'est la première fois que j'entends un Nigéria Ardo chanter.
1: Ouais, ah non,
0: ça le fait. Hein. Il y a un petit côté voix de Brigitte Bardot, mais ça le fait quoi.
1: Il y a d'autres films où elle chante, non ? Il n'y a pas d'autres films où elle chante ? Si, je crois.
0: Voilà, là, vous parlez à Roger d'un autre temps qu'il a pas
2: chanté. Son Summerhit 2026, les gars.
0: Bon, et c'est quand même lui qui a choisi Annie Chardon. Ouais. Bon, allez, on termine par quoi, les amis?
3: Mais écoutez, on va terminer par les colocs avec on va crever en attendant l'été ou l'hiver.
0: Ouais.
3: C'est-à-dire que quand l'été il fait trop chaud et quand on bosse dehors, c'est dur. Et l'hiver il fait froid et quand on bosse dehors, ben, c'est dur aussi.
1: Ouais, alors arrête de vous plaindre, merde.
0: Allez.
3: Ah, ben, et puis on se retrouve à la rentrée.
0: Voilà, allez.
1: Pour
0: mon petit Roger.
1: Ouais, mais Roger, adieu, mais Roger. Un grand.
2: Est-ce qu'on ferait pas une extra quand même?
1: En juillet, non, ce sera pas possible. De
0: toute façon. Non, allez, c'est pas grave.
1: Non, là, on va se démerder en mode techno, hyper techno.
0: Mais oui, on va trouver.
1: Voilà, et puis on verra.
0: Écoutez, on a grand plaisir à faire de la radio avec vous, mon cher Roger.
2: Ah, bah oui.
0: Vous avez été.
1: C'était un moment absolument divin. Bon,
0: voilà. Ouais. L'élément anarchisant de cette
1: si
0: je me permets de cette émission.
1: Ça me donne droit au cœur, ça.
0: Voilà, voilà.
1: Non mais ouais, mais vous êtes déjà aussi une bonne bande d'anarchiste.
2: Je me rappelle d'un morceau.
1: Moi, c'est ça que j'aime chez vous, voilà. Même chez Roger Lejeune, qui a pas connu cette période-là et qui est plutôt hip-hop, et ben voilà, c'est quand même un punk aussi.
0: Voilà, vous avez vraiment été le l'accident de cette cette émission et on vous en remercie grandement.
2: Moi, je me rappelle d'un morceau quand même.
1: Non, mais c'était vraiment.
2: Un morceau que tu nous as.
1: Non, mais c'était
2: mis.
1: Une découverte, la radio.
2: Il nous écoute pas.
1: Excuse-moi. Pardon.
2: Un morceau que tu nous avais mis. Dillinger.
1: Ah oui.
0: Très bon, Dillinger.
1: Oui, l'album noir, là. Où il est sur sa moto.
2: Ouais.
1: Oui, il est bon, cet album. Manu avait.
0: Ouais, j'ai gardé plusieurs mois, ouais. Merci.
1: Voilà. Non mais oui après moi je n'étais pas un grand fan de reggae à l'époque mais j'avais commencé à découvrir vraiment le reggae enfin le dub et tout ça à ce moment-là avec des mecs comme ça quoi. C'est vrai que là j'avais été plus.
2: C'était une émission de Noël.
3: Ah c'est les meilleurs.
2: Bah ouais c'était une émission de Noël, c'était Ja Love.
1: Ja Love ouais.
2: Et bah tout l'album est bien mais là c'est un morceau de de 8 minutes de très dub. Incroyable. Oh, ferme.
3: Hop. Ouais. Et voilà, c'est
0: allez, on reprend l'antenne.
1: Adios. Voilà. Adios.
0: On vous quitte plus longtemps. Toute l'amitié que nous avons pour notre cher Roger.
1: Un été bien, pas trop chaud. En fait.
0: Voilà.
2: L'été sera chaud.
1: Voilà. L'été chaud dans les maillots. Ouais.
0: Allez, bisous.
1: Direction
0: le sud.
3: On va à la rentrée.
0: Allez, à la rentrée, nous autres.

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2: Bonjour à tous et désolé d'avance. Pour ceux qui veulent passer un bon moment, j'ai bien conscience qu'il y avait une bonne ambiance, mais faut que je vous parle d'un truc important. Vous pouvez toujours danser si ça vous chante, ou chanter, mais je vous cache pas.

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Il est 1h. 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